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C'est ça le quartier de misère. 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
0: 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Cette pièce de théâtre nous plonge dans l'histoire d'un enfant en colère, puis l'histoire d'un adulte toujours en colère. C'est l'histoire d'une petite fille qui est un petit garçon, c'est l'histoire d'un mec trans qui veut tout brûler. Comment grandit-on en colère? Comment s'en débarrasse-t-on? À quoi sert-elle?
2: Si tu répètes à un enfant qu'il n'est pas normal, il n'est pas normal, puis tout le monde le sait. Les parents détestent ce qui n'est pas normal.
0: Dans ce seul en scène pour deux, Antonin Paris convoque l'enfant qu'il était et tente de lui apporter le soutien dont il aurait eu besoin. À travers une esthétique naïve et enfantine, Colérique exprime comment la colère peut devenir un puissant élan d'énergie dans la lutte contre les discriminations. Prix libre mais espéré dans les alentours de 10 euros, rendez-vous jeudi 4 juin à 19h30 au collège de la Ségalière à L'Argentière.
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2: Bonjour, la commission culture de Saint-Andéol-de-Vals a le plaisir de vous inviter à sa prochaine date de la saison 2026, le vendredi 5 juin à 21h sur la place du Four, au centre du village. 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Entrée et pot offerts par la municipalité. Repli dans la salle polyvalente en cas de pluie. 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
3: Le comité des jeunes de Saint-Étienne-de-Ligdarès vous propose le samedi 13 juin une soirée pizza qui seront cuites dans les fours du village. Les commandes sont à faire jusqu'au 9 juin.
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1: Bop.
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0: Bonjour à tous et bienvenue sur Fréquence 7 si vous venez de nous rejoindre. Il est déjà 10h et tout de suite, il est l'heure de retrouver le journal de Radio France Internationale.
1: Il est 10h à Paris, 8h en temps universel. Merci d'écouter RFI. Bonjour, bienvenue, vous avez la parole dans 10 minutes, vos questions sur l'actualité et dans 40 minutes, nous dresserons le bilan de la visite du président béninois Romualdo Ouadani au Niger et au Burkina Faso. La décrispation des relations est à la portée de main, on en débat, mais d'abord le journal, c'est avec vous Marion Cazeneuve. Bonjour.
2: Bonjour Juan, bonjour à tous. L'armée israélienne continue de bombarder le sud du Liban. Après 3 mois de guerre, les destructions sont considérables dans le sud, mais aussi dans la banlieue sud de la capitale. Malgré les risques, certains choisissent de rester. Reportage à suivre. Dans ce journal également, ces attaques de drones ukrainiens sur la Russie. La Russie continue aussi de frapper l'Ukraine. Les habitants de la capitale vivent au rythme des alertes aériennes. À Paris, l'inauguration d'un mémorial en hommage aux victimes du génocide des Tutsis au Rwanda, en présence du président rwandais Paul Kagame. Et puis un portrait inédit des riches en France, dressé dans un rapport de l'Observatoire des inégalités. L'Observatoire espère lancer un débat sur la fiscalité avant la présidentielle de 2027. Après 3 mois de guerre, les Libanais, éprouvés par les frappes quotidiennes, les milliers de victimes, les destructions dans le sud du pays. Une voiture a été frappée ce matin sur une route à l'entrée sud de Beyrouth. Hier, 5 personnes sont mortes dans les frappes israéliennes dans le sud du Liban. Et cela malgré la tenue de discussions entre des délégations libanaises et israéliennes à Washington. Le Hezbollah est le seul obstacle à la paix, affirme le chef de la diplomatie américaine Marco Rubio. Dans la banlieue sud de Beyrouth, ce fief du groupe chiite, les destructions sont considérables. Si beaucoup de Libanais ont fui la zone, certains ont choisi de rester, comme ce jeune Libanais rencontré par nos envoyés spéciaux, Nicolas Falaise et Jade Coury.
3: Un drone israélien bourdonne dans le ciel de Beyrouth et sur ce promontoire qui offre une vue plongeante sur son quartier, Ali nous montre la Dahiyeh, la banlieue sud où il a grandi. Un quartier chiite, un fief du Hezbollah qui a reçu son lot de bombes israéliennes. L'étudiant de 24 ans y habite désormais seul dans la maison familiale. Ses parents ont rejoint la cohorte des déplacés du Liban après un bombardement qui a touché leur demeure. Ali est revenu remettre un peu d'ordre dans la maison endommagée et il a choisi de rester. C'est un défi personnel, nous dit-il. Rien ne m'obligera à quitter ma maison, même si on veut m'en faire sortir par la force. Les parents d'Ali n'ont de cesse de lui demander de les rejoindre. Le jeune homme s'en amuserait presque. Même si je sens qu'il y a un danger pour moi, l'idée d'abandonner cette maison vide et de partir me donnerait l'impression de la trahir, explique le jeune homme. Lundi encore, Israël a annoncé des frappes imminentes sur la banlieue sud de Beyrouth, provoquant une nouvelle vague d'exode de ses habitants. Ali, lui, n'a pas quitté la maison familiale. Jade Coury, Nicolas Falaise, Beyrouth, RFI.
2: Et alors que l'armée israélienne poursuit ses frappes au Liban dans le Golfe, l'aéroport du Koweït a été touché par des drones iraniens. C'est ce qu'annonce ce matin l'armée koweïtienne. Le trafic aérien est suspendu pour l'instant. L'armée américaine, elle, dit avoir intercepté des missiles iraniens visant Bahreïn ainsi que des navires civils. Et pour en revenir au Liban, RFI consacre aujourd'hui une journée spéciale à la situation dans le pays. Vous pouvez réécouter notre édition spéciale en direct de Beyrouth. C'était à 6h10 temps universel. On sera encore en direct de la capitale libanaise à 11h10 et 17h10 TU. La Russie, elle aussi, a essuyé cette nuit des attaques de drones ukrainiens. Certains ont touché Saint-Pétersbourg, où s'ouvre aujourd'hui un forum économique organisé par la Russie. Un autre drone s'est écrasé sur un bus dans la région ukrainienne occupée de Donetsk. La frappe a fait 7 morts selon les autorités d'occupation. Et l'Ukraine également subit les attaques de la Russie. Le bilan des frappes d'hier est de 23 morts, 16 à Dnipro dans le centre, 7 à Kiev. Les habitants de la capitale se remettent d'une nouvelle journée éprouvante au rythme des alertes aériennes. À Kiev, le reportage d'Emmanuel Chaz.
4: Entre les frappes du 24 mai et celles d'hier, le quartier de Loukianivka, en plein cœur de Kiev, est défiguré. Ici, de plus en plus d'immeubles sont éventrés par les bombardements. Victoria, accompagnée de sa mère et de son fils adolescent, rentre chez elle, épuisée par la nuit dernière.
5: Les drones volaient les uns après les autres, tous derrière la maison. C'était terrifiant. Et quand ils ont commencé à exploser, c'était juste au-dessus de nos têtes. Effrayant, c'est un euphémisme. Et on ne sait pas quoi faire, car courir tout le temps aux abris, c'est aussi mentalement très difficile.
4: Alors qu'une nouvelle alerte aérienne se fait entendre, pas question pour Victoria de passer la nuit dans un abri. Mais Andy et Véronica, eux, y retournent après s'y être déjà réfugiés en plein milieu des bombardements la nuit précédente.
6: Comme vous pouvez le voir, les appartements sont sans fenêtres, sans rien. Et à côté du parking, pas dans le parking, les gens qui ont fui les immeubles voisins, ils ont été projetés ici, blessés par des éclats d'obus. Il y a aussi des enfants et des hommes.
4: Alors que l'obscurité tombe sur Kiev et que chaque nuit est synonyme de danger, des résidents continuent à déblayer leurs appartements et à sauver ce qui peut l'être. Lorsqu'ils ont encore un toit et malgré la menace de nouveaux bombardements, pas question pour eux de quitter les lieux. Emmanuel Chasse, Kiev, RFI.
2: Kiev, où vient d'arriver le chef de l'OTAN pour une visite surprise, Mark Rutte. Il arrive sur place donc après plusieurs attaques russes massives dans le pays ces derniers jours. L'Organisation mondiale de la santé, l'OMS, revoit à la baisse son estimation des cas suspects d'Ebola en RDC et en Ouganda. Il passe de 906 à 116 pour 330 cas confirmés, dont 321 en RDC. De nombreux malades ont été écartés après vérification. Cette épidémie d'Ebola était au cœur d'une réunion virtuelle des ministres de la Santé de l'EAC, la Communauté d'Afrique de l'Est. Les représentants des 8 pays membres ont appelé hier à renforcer le partage d'informations et à multiplier les déploiements de laboratoires mobiles. Un mémorial inauguré à Paris en hommage aux victimes du génocide rwandais. En 1994, le génocide des Tutsis a fait plus de 800 000 morts selon l'ONU. Le président rwandais, Paul Kagame, a assisté à cette inauguration sur les quais de Seine avec son homologue Emmanuel Macron. Ce mémorial prend la forme d'une double stèle noire massive avec un texte qui rappelle la tragédie. Clotilde Hazard était à la cérémonie.
7: Quelques heures plus tard, papa sera assassiné devant notre domicile par les militaires de l'armée rwandaise.
8: Dans un récit poignant, Jeanne Mbabazi, rescapée du génocide, a rappelé l'horreur qu'elle a vécue en avril 1994. Pour elle, le mémorial est un soulagement, une forme de réparation symbolique. Gaël Faye, artiste franco-rwandais invité de la cérémonie, apprécie que le monument se trouve sur un lieu de promenade.
9: Beaucoup de touristes, de gens qui peut-être ne connaissent pas cette histoire, vont être confrontés à une œuvre d'art. Elle va susciter peut-être des questionnements, des réactions, des émotions. Puis après, c'est une consolation. Je sais que nous, les familles de rescapés, on viendra ici, on viendra avec nos enfants, regarder la scène, puis en même temps penser aux nôtres.
8: Les deux présidents ont pris la parole. Paul Kagame a remercié Emmanuel Macron pour sa déclaration en 2021 à Kigali.
10: Vous avez reconnu que la France aurait pu mettre fin au génocide, mais qu'elle ne l'a pas fait. En réponse, je considère ces propos comme quelque chose de plus précieux qu'une excuse, à savoir la vérité.
8: En réponse, Emmanuel Macron a souligné le symbole que la stèle représente, l'aboutissement d'un processus mémoriel entre les deux pays.
2: Un reportage de Clotilde Hazard. La France ou l'Observatoire des inégalités publie son rapport annuel sur les riches. Près de 5 millions de Français sont considérés comme riches. Au-delà des chiffres, ce rapport souhaite lancer un débat sur la fiscalité à moins d'un an de la présidentielle. Claire Fage.
11: Le seuil de l'Observatoire des inégalités est désormais admis. Est riche en France, celui qui gagne au moins deux fois le revenu médian. Anne Brunner, co-autrice du rapport.
12: Le niveau de vie médian, c'est ce que gagne le Français du milieu. La moitié de la population gagne moins, l'autre moitié gagne plus. Et donc nous considérons qu'on est riche quand on gagne au moins deux fois plus que ce Français du milieu. 4 292 euros. Après impôt, pour une personne seule. Pour un couple sans enfants, ça représente 6 438 euros après impôt. Et pour une famille, deux adultes et deux adolescents, ça représente l'équivalent de au moins 10 730 euros après impôt.
11: La France compte ainsi près de 5 millions de riches, soit 7,5% de la population. Leur portrait va donc bien au-delà des quelques propriétaires de yachts et de jets privés.
12: En quasi-totalité, les riches sont des cadres supérieurs du privé et du public, des chefs d'entreprise, des professions libérales. Il vaut mieux également avoir plus de 45 ans. Et puis, il vaut mieux être un homme qu'une femme. Parmi les 10% les mieux payés en France, on va trouver 7 hommes pour 3 femmes.
11: Habitant surtout les grandes agglomérations, les riches constituent 50% de la population de Neuilly-sur-Seine, à l'ouest de Paris, ou de Divonne-les-Bains, près de la frontière suisse. Mais les plus grandes fortunes immobilières sont situées au Gosier, à la Guadeloupe, témoignage selon les auteurs des immenses inégalités de l'outre-mer français.
2: Claire Fage du service économie de RFI. C'est ainsi que s'achève ce journal. Il est 10h10 à Paris, 8h10 en temps universel. Vous retrouvez tout de suite Juan Gomez pour rappel sur l'actualité.
1: Évidemment, bonne journée Marion Cazeneuve. On revient dans 30 secondes à la radio et en vidéo sur YouTube.
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étranger. Que deux hommes se marient entre eux du moment qu'ils sont amoureux et qu'ils aiment leurs enfants, évidemment. Et pour être tout à fait franc, comme je n'ai rien à vous cacher, tous ceux qui pensent et autrement

je reste dans mon coin, sans autre forme de procès que de vous chanter ce refrain. 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
1: Un bal à vaisselle de Yann Mens, édition Thierry Magnier, dans la collection Petite Poche. On avait à peine fini de manger le dessert que maman a dit « Fatoumata, c'est à ton tour de faire la vaisselle. » Ma grande sœur a regardé son assiette et elle a répondu « Non. »« Dépêche-toi, » a insisté maman, « je ne veux pas que tu te couches tard. »« Non, » a répété ma sœur. Ça ne m'a pas trop étonnée, parce que j'avais vu que Fatoumata était en colère. En général, pendant le dîner, elle nous raconte les informations qu'elle a regardées juste avant à la télé. Et on est un peu obligé de l'écouter, parce que maman a dit « c'est intéressant ». Mais là, elle n'a pas dit un seul mot de tout le repas. Souvent, quand elle est comme ça, c'est qu'elle a eu une note moyenne à l'école. Ça l'énerve parce qu'elle est super bonne, surtout en français. Si mon grand frère Rajiv était de mauvais poil, à chaque fois qu'il a moins de 12, il serait fâché presque tous les soirs. Fatoumata, je suis fatiguée. Je n'ai pas envie de me fâcher. Lève-toi, s'il te plaît, et va faire la vaisselle. Non ! Je déclare la grève. La grève ? A dit maman en ouvrant de grands yeux. La crève ? A répété Elisa qui a 2 ans et qui ne parle pas très bien. C'est quoi la grève ? J'ai demandé. Papa, qui était le seul à ne pas avoir fini son yaourt parce qu'il mange très lentement, m'a répondu. C'est quand des gens refusent de travailler pour forcer leur patron à les payer plus, par exemple. Et justement, a crié Fatoumata, je veux une augmentation d'argent de poche. Et aussi, qu'Arsène soit obligé de faire la vaisselle comme nous. Arsène, c'est moi. Et j'ai 7 ans, alors que Fatoumata en a 12 et Rajiv 9. La règle dans la famille tout couleur, c'est qu'on fait la vaisselle à partir de 8 ans seulement. Sauf si on a dit un gros mot à table. Alors là, il n'y a plus d'âge. Fatoumata a raison, a dit Rajiv. Arsène est assez grand pour la faire. Et c'est vrai qu'on n'a pas assez d'argent de poche. On ne peut pas aller au cinéma toutes les semaines. Toutes les semaines ? A répondu maman. Mais il n'y a même pas de cinéma dans le village. Ouais, ben n'empêche, a crié Rajiv. C'est une question de principe, a dit Fatoumata, qui utilise toujours les mots compliqués. Exactement, a continué Rajiv en levant le poing. À mon avis, mon frère est comme moi. Il sait pas ce que c'est, une question de principe. Mais il a fait semblant pour être dans le camp de Fatoumata. Ça n'arrive pas souvent. Ils se disputent sans arrêt. Alors, toi aussi, tu fais la grève ? A demandé maman à Rajiv. Oui, demain, c'est mon tour, mais je ne ferai pas la vaisselle. « Nous sommes solidaires », a repris Fatoumata en mettant le bras autour des épaules de Rajiv, comme sur les photos d'équipe de foot. « Moi, je n'aime pas trop les disputes. Alors je me suis levée et j'ai dit « Je veux bien la faire, la vaisselle. »« Ah non !» a crié maman. « C'est une question de principe. Allez vous coucher. La vaisselle sale restera dans l'évier. » Elle avait l'air très fâchée. « Bon, alors je n'ai pas insisté. » J'ai juste demandé à voix basse à papa ce que ça voulait dire, principe. Il a posé son yaourt sur la table pour réfléchir un peu et il m'a chuchoté. Un principe, c'est une idée à laquelle tu crois très fort. Par exemple, qu'il ne faut pas voler. Mais Fatoumata n'a rien volé, j'ai dit. Non, leur principe à elle et à Rajiv, c'est que tous les enfants doivent faire la vaisselle et aller au cinéma chaque semaine. Et celui de maman, c'est quoi ? C'est qu'il n'y a pas de raison de changer l'âge de la vaisselle. Ce ne serait pas juste. Fatoumata et Rajiv ne l'ont pas faite avant d'avoir 8 ans. J'ai pensé qu'avec tant de principes, la grève allait durer longtemps. Le lendemain matin, quand je suis descendue à la cuisine pour prendre le petit déjeuner, Fatoumata et Rajiv étaient assis sur des chaises juste devant l'évier. « On fait le piquet de grève !» a dit mon frère, très fier. « Depuis 6 heures du matin !» Ça m'a beaucoup étonnée, parce que Fatoumata déteste se lever tôt. D'ailleurs, elle m'a regardée avec les yeux presque fermés. « Oui, ben, le piquet de grève, c'est pour empêcher que quelqu'un fasse la vaisselle, » a expliqué ma sœur. « Quand il n'y aura plus rien de propre, maman sera obligée de céder. » Fatoumata et moi, on a discuté. « On veut 5 € d'argent de poche en plus par semaine !» a continué Rajiv. 5 €? J'ai pensé que maman ne serait jamais d'accord. Juste à ce moment-là, elle est entrée. J'ai bien vu qu'elle avait tout entendu, mais elle n'a rien dit. Elle est allée directement vers le placard. Elle a sorti des bols propres et des céréales, puis elle a pris du lait dans le frigo. Oh, j'étais content qu'il y ait un piquet de grève seulement devant l'évier, parce que moi, le matin, j'ai très faim. Elisa est arrivée en courant avec papa encore endormi comme d'habitude. Elle a couru vers l'évier pour prendre son verre avec Blanche-Neige dessinée dessus. C'est son préféré. Elle refuse de boire dans un autre. Mais Rajiv et Fatoumata l'ont attrapée. Au début, elle a cru que c'était pour jouer. Mais quand elle a compris, elle s'est mise à crier vraiment très fort. On ne s'entendait plus. J'ai regardé maman. Elle continuait à se taire. Mais j'ai bien vu qu'elle rigolait en cachette. Au bout d'un moment, Elisa hurlait tellement fort que Fatoumata et Rajiv l'ont lâchée pour se boucher les oreilles. Alors ma petite sœur a pris son verre et a couru vers la bouteille de lait. Maman avait l'air de plus en plus contente. Elle a fini de boire son café et elle a dit avec sa voix sérieuse « Je ne veux pas briser votre grève. La vaisselle sale restera dans l'évier jusqu'à ce que nous ayons trouvé un accord. » Fatoumata et Rajiv ont eu l'air un peu rassurés. On est parti à l'école pendant que papa demandait à maman s'il restait un bol propre pour lui quelque part. Le soir, maman avait bien respecté sa promesse. Il y avait de la vaisselle sale plein l'évier. Comme c'était à moi de mettre la table, même si je n'ai que 7 ans, je lui ai demandé quelles assiettes et quels couverts je devais prendre. Elle s'est grattée la tête et elle a dit « Nous allons être obligés de sortir le service de mariage. Tu feras très attention, surtout avec les verres en cristal. J'aime bien ces assiettes et ces verres-là, ils sont super jolis. Maman et papa les ont reçus en cadeau quand ils se sont mariés. On ne s'en sert que pour Noël, le réveillon et les anniversaires. Je savais pas que les grèves c'était des fêtes. » Pendant le repas, ce n'était pas comme d'habitude. Tout le monde avait l'air aussi fâché que la veille. Personne ne parlait. Sauf papa, qui nous a raconté sa journée de travail de dentiste. C'est rare qu'il ait l'occasion de discuter de ça à table. En général, c'est nous qui parlons tous en même temps. Là, ce qu'il disait n'était pas très intéressant, mais il n'y avait rien de mieux, alors on l'a écouté. Elisa a même posé une question. Mais personne n'a compris ce qu'elle voulait dire parce qu'elle avait la bouche pleine. Après le dessert, maman s'est levée. Elle a regardé Fatoumata et Rajiv bien en face, puis elle leur a demandé « Vous êtes toujours en grève ?»« Oui !» ont répondu sans hésiter ma grande sœur et mon frère. « Bien !» a repris maman. « Nous allons donc entasser la vaisselle dans la cuisine sans la laver. » J'ai pensé au petit déjeuner. Et je me suis dit que c'était dommage que les amis de papa et maman ne leur aient pas offert aussi des bols de mariage. Pendant qu'on transportait les assiettes, Rajiv a dit à maman « Demain, c'est mercredi. J'ai entraînement de foot. Il est où, mon maillot ?»« Et moi, j'ai cours de danse, » a ajouté Fatoumata. « Tu as lavé mon collant ?» Maman a posé le plateau de verre en cristal très doucement sur la table. Elle a fait un énorme sourire et elle a dit « Non. » Et je déclare la grève de la lessive. Ma sœur et mon frère le regardaient comme s'ils n'avaient pas bien compris. « Mais j'ai besoin de mon maillot !» a crié Rajiv. « C'est un entraînement super important. On a un match dimanche. »« Et moi, je dois préparer le ballet de fin d'année, c'est bientôt !» a dit Fatoumata. La grève, c'est la grève, a répondu maman en croisant les bras. Ouais, ben, je m'en fiche, a répondu mon frère. Je vais faire marcher la machine à laver. Alors là, maman a piqué un sprint vers la machine à laver. Elle a sauté dessus. Elle s'est assise en criant « Piquet de grève !» On s'est tous retrouvés autour de la machine à laver. Maman ne bougeait pas. « Tu n'as pas le droit de refuser de laver nos vêtements, » a dit Rajiv. « Je suis votre mère, mais je ne suis pas votre esclave, » a répondu maman. « Bah, tu peux pas être notre esclave, tu es blanche, et nous, on est noir ou marron foncé, » a crié ma grande sœur. « Ah oui, parce que j'ai oublié de vous dire que dans la famille tout couleur, nous sommes français, mais les enfants, on est tous adoptés. Fatoumata est noire et elle vient du Mali. Rajiv est marron foncé et il vient d'Inde. Elisa est marron clair de Colombie. Et moi, eh ben moi, je suis Arsène de Belgique, blanc avec des taches de rousseur. Ouais, a ajouté Rajiv, les blancs n'étaient pas esclaves, c'était eux les maîtres et ils fouettaient les esclaves noirs et marrons. D'abord, Rajiv, on ne dit pas ouais, mais oui, a répondu maman. Ensuite, c'est vrai qu'il y a eu énormément d'esclaves noirs, mais dans l'histoire, il y a eu des esclaves de toutes les couleurs et dans tous les pays, y compris des blancs, n'est-ce pas, Fatoumata? Papa, qui s'était tu jusque-là, a dit « Ta mère a raison, ma chérie. Souviens-toi du bouquin sur l'esclavage que mamie t'a offert l'an dernier. » Rajiv, qui ne lit jamais d'autres livres que ceux de l'école, a regardé Fatoumata comme s'il lui posait une question avec les yeux. Elle a croisé les bras, puis elle a dit à maman « Bon, d'accord, une blanche peut être esclave, mais n'empêche que tu peux pas nous forcer à aller à l'école avec des habits sales. C'est interdit, et en plus tout le monde le saurait, et tu aurais la honte. » « Je suis d'accord, » a dit maman. « J'accepte donc d'assurer un service minimum de lessive pour les vêtements d'école, mais pas pour la danse et le foot, qui sont des activités de loisirs. Rien ne m'y oblige. » Là, j'ai pensé que ma mère était super forte en grève, parce que même si elle aime bien aller en classe, ma grande sœur préfère de loin la danse. Et mon frère, il déteste carrément l'école. Il veut faire champion du monde de foot comme métier. Il faut qu'on discute, Rajiv et moi, a dit Fatoumata. Allez-y, prenez votre temps, a répondu maman, sans bouger de la machine à laver. Ma grande sœur et mon frère sont partis dans la salle à manger et on les a entendus parler à voix basse. Au bout d'un moment, ils ont demandé à papa de les rejoindre. Ça a encore discuté. Quand il est revenu, au bout d'un long moment, papa a dit à maman, Rajiv et Fatoumata voudraient savoir quelles sont tes revendications. Je mettrai fin à la grève de lessive si on applique de nouveau la règle de la vaisselle, elle a répondu. Question de principe. Papa est reparti, mais il est revenu assez vite. Et pour l'argent de poche, il a demandé. J'accepte de l'augmenter d'1 euro par semaine, a répondu maman. Ouh, à ce prix-là, Fatoumata et Rajiv ne céderont jamais, a dit papa. Bon, disons 1,50 €. Il est reparti. Et il est revenu encore plus vite que la fois d'avant. « Ils veulent 3 €. »« 2 !» a crié maman, pour qu'on l'entende directement de la salle à manger. « 2,50 !» ont répondu ensemble en criant aussi Fatoumata et Rajiv. « Marché conclu. Fin de la grève générale, » a dit maman, en sautant de la machine à laver. Oh, j'étais bien content, parce que je commençais à avoir sommeil et que j'avais peur que les discussions ne soient pas terminées avant le petit déjeuner. Pour finir, comme il y avait des assiettes sales partout, on a fait la vaisselle, tous ensemble. Et on a bien rigolé. Sauf papa, qui s'est fait super disputer par maman parce qu'il a cassé 2 verres en cristal en faisant un tour de magie raté pour Elisa.
2: Bonjour, je m'appelle Thibaut et j'ai 10 ans.
3: Moi, je m'appelle Alix et j'ai bientôt 9 ans.
2: Moi, j'ai bien aimé l'histoire. Elle était un peu longue, mais c'était bien. J'ai trouvé ça drôle, parce que moi, je fais du foot, et ma sœur, elle fait de la danse.
3: Moi aussi, j'ai aimé.
4: Alors, qu'est-ce qui a fait que vous avez aimé?
2: Ben, moi, le fait que ça ressemble à ma famille, mais pas la grève, ça ressemble pas à ma famille, ça.
3: Moi, je trouve que c'était drôle, parce que tout le monde faisait la grève. Ils faisaient la grève parce que ben, les enfants, ils en avaient marre de faire la vaisselle. Et du coup, ben, la maman, elle a dit, ben, moi, j'en ai marre de faire la lessive.
5: Oui, c'est un peu ça, mais aussi parce qu'ils en avaient marre que leur petite sœur qui avait 7 ans ne faisait pas la vaisselle et eux, oui. Alors qu'eux, ils avaient commencé à 8 ans et elle n'avait pas encore 8 ans, donc elle n'avait pas le droit.
4: Et du coup, qui c'est qui a raison ?
5: Ben, du coup, c'est la maman.
2: Ouais, je pense que c'est la maman.
4: Vous voulez dire autre chose sur cette histoire ?
2: Que ça parle aussi un peu de l'esclavage et que souvent, ben moi avant quand je pensais à l'esclavage, ben je pensais plutôt que c'était les marrons qui faisaient de l'esclavage et moins les blancs. Mais en tout cas, c'est vrai qu'il y a plus de marrons et pas beaucoup de blancs. Après... aussi, c'était bien parce que du coup, ils avaient plus de vaisselle et du coup, ils ont été obligés d'utiliser les verres de mariage.
5: Oui, et le papa, du coup, il a cassé deux verres et il s'est fait gronder par la maman.
4: Et au final, ils ont fait quoi tous ensemble ?
2: La vaisselle tous ensemble et ils se sont bien amusés.
5: Je suis d'accord avec Thibaut.
0: Yacouboué de Thierry de Dieu au seuil jeunesse. Le corps d'un homme avait été retrouvé, sans vie, à moitié dévoré. Il lui manquait les deux jambes et son ventre avait été fouillé. Alors on voulut le venger. Les griffures sur son dos, les morsures sur ses bras ne laissaient aucun doute. C'est un lion qui l'avait tué. On rassembla les guerriers, on arma leurs bras et ils partirent en brousse, sans tarder, sans un bruit, sans se retourner. Un jour, puis deux. Au troisième, une clameur enfla. Des cris de joie embrasèrent le village. Yacouba, qui gardait le bétail, se redresse. Il vit les enfants se bousculer pour être au plus près des guerriers. Il vit les femmes courir pour les embrasser. À leur cou, on mettait des colliers. On les fêtait comme il se doit.

0: Kiboué était mort. Son Kiboué, son frère lion. Yacouba tomba sur ses genoux, terrassé par la douleur, et de ses entrailles sortit un cri déchirant, si profond, si puissant, qu'il n'avait plus rien d'humain. Les traits de son visage se creusèrent, son corps entier fut pris de tremblements. Autour, on se taisait. Il fit alors un geste fou, qui mit en fuite la troupe entière qui l'observait. Il sortit sa machette et d'un coup net décapita le lion. Il embrassa la tête sanglante et disparut avec dans la savane. Il cria beaucoup, il erra longtemps, il maudit la terre entière. Sa douleur était immense, sans limite. Il se construisit une hutte faite de branchages et de peaux d'antilope, à égale distance du village des hommes et du territoire des lions. Désormais, il ne serait homme qu'à moitié. Yacouboué avait délimité une zone infranchissable qu'il arpentait et le jour et la nuit, chassant par ses cris les lions qui voulaient la traverser, menaçant de sa lance les hommes qui approchaient. Il était craint de tous, et pour tous, il avait perdu la raison. Il décida de vivre seul, ne voulant s'attacher ni aux uns, ni aux autres, aux enfants qui venaient lui offrir des fruits, il jetait des cailloux, aux lionceaux qui réclamaient des caresses, il promettait la lance. Puis un jour, après bien des années, quand chacun eut compris, quand chacun respecta le territoire de l'autre, vieux et apaisé, il se laissa mourir au milieu de ce nulle part. Son corps fut retrouvé allongé sur la frontière invisible qu'il avait dessinée. Trait d'union entre deux mondes. La tête chez les hommes et le corps chez les lions. On dit chez les humains que l'esprit de Yacouba est dans chaque lion. Et c'est pour cette raison qu'on ne les chasse plus. On dit que les lions qui aperçoivent un humain s'approchent de lui, espérant voir Yacouba encore une fois. Depuis, dans chaque village, on célèbre la mémoire de Kiboué et de Yacouba. Pendant cette cérémonie, deux enfants, choisis pour leur forte amitié, sont grimés afin de jouer l'homme et le lion. Alors une voix, celle du plus vieux des guerriers, s'élève dans la nuit. De partout, à la ronde, on entend le tam-tam. C'est un jour de fête, on se maquille, on se pare, on prépare un grand festin. Pour Yacouba, c'est un grand jour.
1: C'était trop bien cette histoire. Et toi, ça t'a plu ?
0: Tête à claque. Une histoire de Philippe Corentin, éditée à l'école des loisirs. C'est trois loups qui font un pique-nique. Il fait beau, c'est sympa. Et pourtant, il y en a un, toujours le même, qui grogne. C'est le plus petit. Il n'a pas un an, mais jamais content. Toujours ronchon. Il rouspète pour tout et pour rien, le plus souvent sans raison. N'empêche que là, il a un petit peu raison, le ronchon. Il n'y a pas de dessert.
2: Pourquoi, maman, n'y a-t-il pas de dessert ?
0: Ronchonne-t-il. Hein ? Dis ! Bon. Bon, eh bien, si c'est comme ça, moi, j'y vais m'en chercher un dessert. Et pour moi tout seul. Et vous n'en aurez pas. Et voilà tout. Tête à claque. Car c'est son nom, louveteau ronchon. N'attend pas longtemps son dessert. Un cochonnet, couleur fraise écrasée, s'avance sur le chemin.
2: Halte là, le cochonnet, le loup va te manger.
0: Arrête tes cloneries, lui dit le père cochon.
3: Ben quoi ?
0: Pleurniche tête à claque qui vient de s'en prendre une.

Tiens, tu ne veux pas plutôt faire le babysitter ? Lui propose le père cochon. Il faut garder des lapros dont les parents sont sortis. Vas-y à ma place. C'est facile. Tu leur racontes des histoires, tu joues avec. Et même tu peux les manger si tu veux. C'est bon le lapin ? Et voilà tête à claque chez les lapins. Tu vas te régaler, mais n'en mange pas trop, lui fait le gros cochon qui l'a accompagné jusqu'à l'entrée du terrier. Et voilà les lapins. Il y en a trois. Par lequel le louveteau va-t-il commencer son dessert ? Le rose bonbon ? Le vert pomme ? Ou le jaune citron ? Oh, ils sont tous les trois mignons à croquer. Bon, c'est pas tout ça les lapins, on rigole bien, mais si on jouait plutôt au loup ? Décide le nouveau babysitter. Vous connaissez ? Je serai le loup. Je vous ferai peur. Vous vous enfuiriez, tellement vous auriez peur. Je vous rattraperai et je vous mangerai. Bon, alors, allez, on joue ! Ronchonne le louveteau qui aimerait bien manger son dessert. Tiens, tu n'as pas faim ? C'est de la tarte aux carottes, lui propose le lapin rose. Allez, je fais le loup. Ouh, ouh, ouh, fait tête à claque. Non mais, c'est quoi que tu nous fais là ? C'est nul ? Tu n'y as jamais joué ou quoi ? S'étonne le lapin jaune. Si tu crois que c'est comme ça que tu vas nous faire peur, on va te montrer comment ça se joue. Waouh !

0: des loups.
1: Maman, maman, crient les pauvres lapins, le loup ne veut nous manger. Pitié, pitié, monsieur le loup, ne nous mangez pas.
0: Bon, tu as compris? Ce n'est pas compliqué, à toi de faire le loup.
1: Non, moi j'arrête, décide tête à claque. Ça fait trop peur, votre jeu. Et puis il faut que je rentre, je vais me faire attraper. Oh non, essaie, tu vas voir, c'est rigolo. Allez, joue, insistent les lapins.
0: Bon, d'accord, consent tête à claque, mais vite alors.
2: Ouh, ouh, ouh.
1: Papa, maman, hurlent les lapins.
0: Ah, hop là, mais d'où vient-il celui-là? S'étonne le père lapin qui rentre du marché.
1: C'est le baby-sitter! C'est le baby-sitter! S'écrient les lapros.
0: Un baby-sitter? Un loup? Mais on va le manger tout cru? Dit le papa de sa grosse voix de lapin. On va se régaler? Oh là là! Ça tourne mal pour tête à claque. Heureusement pour lui, ses copains sont là.
1: Vite, vite, vite! Sauve-toi! Clapissent les lapereaux.
0: Ouf! Sauvé! Mais quelle histoire incroyable!
3: Ah, te voilà! Où étais-tu encore? S'inquiète le père.
0: Vous n'allez pas me croire, mais j'ai failli être mangé par des lapins. Même qu'ils voulaient me manger tout cru.
1: Mais pourquoi on ne me croit jamais? Ronchonne tête à claque. Et pourquoi il n'y a jamais de tarte aux carottes? Et pourquoi je n'ai pas de copains? Et puis pourquoi on ne joue jamais au loup? Et en plus, j'ai même pas de livre pour lire, hein? Dis, papa, pourquoi j'en aurais pas moi aussi un livre avec des images et tout et tout? C'est pas juste!
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0: L'association Théâtre en cours vous propose, dans le cadre du festival Chapeau melon et bottes de cuir, le spectacle Colérique de la compagnie RSA le jeudi 4 juin au collège La Ségalière à L'Argentière. Cette pièce de théâtre nous plonge dans l'histoire d'un enfant en colère, puis l'histoire d'un adulte toujours en colère. C'est l'histoire d'une petite fille qui est un petit garçon, c'est l'histoire d'un mec trans qui veut tout brûler. Comment grandit-on en colère? Comment s'en débarrasse-t-on? À quoi sert-elle?
1: Si tu répètes à un enfant qu'il n'est pas normal, il n'est pas normal. Puis tout le monde le sait. Les parents détestent ce qui n'est pas normal.
0: Dans ce seul en scène pour deux, Antonin Paris convoque l'enfant qu'il était et tente de lui apporter le soutien dont il aurait eu besoin. À travers une esthétique naïve et enfantine, Colérique exprime comment la colère peut devenir un puissant élan d'énergie dans la lutte contre les discriminations. Prix libre mais espéré dans les alentours de 10 euros, rendez-vous jeudi 4 juin à 19h30 au collège de la Ségalière à L'Argentière.
2: Piano Barbare par Karine Vergès de la compagnie L'ECAG est au Moulinage de Chirol jeudi 11 juin à 20h30. Avec en première partie Juliette Z dans un extrait de son futur solo de clown. Piano Barbare est un spectacle-concert où se mêlent chansons sauvages, improvisations débridées et performances vocales inclassables entre jazz oriental, néoclassique et pop aventureuse, créant une atmosphère où l'émotion brute et la fantaisie se côtoient. Refusant les codes traditionnels du piano bar, Karine s'empare du clavier pour explorer un univers à la fois puissant, impressionnant et d'une beauté sauvage. Piano Barbare par Karine Vergès de la compagnie Les Cag au Moulinage de Chirol, c'est jeudi 11 juin à 20h30 avec en première partie Juliette Z dans un extrait de son futur solo de clown.
0: 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Ancien informaticien, devenu vanier puis céramiste, il développe depuis plus de 10 ans un travail singulier qui fait dialoguer l'osier, la terre et le feu. À travers cette conférence, il présentera sa démarche artistique, inspirée des premières poteries de l'humanité lorsque les hommes associaient déjà le tressage végétal et l'argile. Ses œuvres, exposées en France mais aussi en Belgique, au Japon ou en Angleterre, explorent les liens entre mémoire, savoir-faire ancien et création contemporaine. Une occasion de découvrir les coulisses de son travail et les techniques qui donnent naissance à ses sculptures où se rencontrent artisanat et art contemporain. Rendez-vous vendredi 12 juin à 18h30 au château de Vauguyet. L'entrée est libre.

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0: Bonjour, cette émission décalée de fréquence 7 est réservée aux enfants et tout à fait déconseillée à leurs parents. Les propos chantés et parlés pourraient en effet les choquer ou leur rappeler qu'il faut parfois parler de choses sérieuses dans la vie. Les devoirs donnés par l'école sont terminés, les adultes occupés au ravitaillement de l'équipe familiale. Le temps est à nous pour quelques chansons en français ou dans une autre langue et quelques minutes de trucs et astuces ou des histoires, des blagues ou des recettes de cuisine, ce que vous voudrez. Si vous aimez les chansons que vous entendez, si vous les reconnaissez, alors chantez de votre belle voix et si ça balance, eh bien dansez. Vous pourrez retrouver les titres et les interprètes, les chanteurs et les groupes écrits sur le site de Fréquence 7, quand je n'oublie pas. Et vous cherchez le joli ourson qui ressemble au caméléon de Fréquence 7 et qui fait un joli petit P. Pour cette ours du 27 mai, nous découvrons la belle histoire de Bess, une jeune fille américaine qui aimait Ella Fitzgerald, une grande, grande chanteuse de jazz. Le disque dans lequel j'ai pris presque toutes les pistes s'appelle « La voix d'Ella » par The Amazing Keystone Big Band. Big Band, c'est un orchestre et c'était l'orchestre d'Ella. Vous pourrez entendre l'émission à nouveau le 3 juin, ça s'appelle « Rediffusion ». Et si ce n'est pas assez, demandez de l'aide pour la télécharger sur le site de Fréquence 7, à côté de l'ourson, et vous pourrez ensuite l'écouter partout où votre cœur balance. On commence l'histoire et la musique.
1: Louisville, Alabama, 1953.
2: Dépêche-toi, Bess, Mrs. Jones vient de rentrer.
1: Comme chaque fois que Mrs. Jones revient de la ville, les enfants se bousculent dans l'orphelinat et la directrice n'a pas même le temps d'enlever son chapeau qu'ils se regroupent autour d'elle. Il faut dire que dans son sac, elle rapporte toujours quelques fruits, des bonbons et parfois du chocolat. Puis, les friandises distribuées, elle sort de sa pochette le disque qu'elle vient d'acheter, le pose sur un vieux pick-up et la musique commence. Bess, les yeux pétillants, arrive avec les derniers. Il ne reste plus un seul chocolat, mais elle s'en fiche. Ce qu'elle aime avant tout, Bess, c'est chanter. Chanter, c'est sa passion. Aussi, dès qu'elle entend un refrain qui lui plaît, elle le reprend sans hésiter. Mais cette fois, c'est différent. La chanson que leur a fait écouter Mrs. Jones l'a complètement bouleversée. Cette voix, faite de grave et d'aigu à la fois, c'est exactement comme ça qu'elle rêve de chanter. Ella. Cette chanteuse s'appelle Ella Fitzgerald, a dit Mrs. Jones en lui montrant la pochette du disque. Elle est célèbre dans le monde entier. Bess aime tellement la voix d'Ella qu'elle réécoute le disque toute la matinée, jusqu'à en connaître chaque intonation, chaque variation. Et l'après-midi, malgré la chaleur de l'été, elle rassemble son orchestre sous l'ombre des arbres.

Mais il fait si chaud que les apprentis musiciens l'abandonnent pour aller se baigner dans la rivière qui passe en contrebas. Alors, pour que son rêve se prolonge, elle ferme les yeux et s'imagine comme elle l'a, sur les scènes de New York, à Broadway et dans le monde entier.

0: Et puis, comme si des milliers de personnes l'applaudissaient, elle salue.
1: Bravo ! Bravo !
0: Derrière la haie, sur son vélo encore chargé des journaux qu'il doit livrer, Louis, le fils de l'épicier, applaudit Bess à tout rompre. « Quelle voix magnifique !» dit-il avec enthousiasme. « Tu chantes vraiment très bien !»« Merci, » dit Bess, troublée par le compliment du garçon. « Non, tu devrais t'inscrire à l'école de chant. Avec ta voix, je suis sûr qu'ils te prendront. » Puis, aussi intimidé que la jeune fille, il remonte sur son vélo. « Il faut que je file, j'ai du travail. » « Bonne chance, Bess. » Le soir, dans le dortoir, alors que les autres enfants sommeillent, Bess n'arrive pas à s'endormir. Une école où l'on apprend à chanter avec de vrais instruments, de vrais musiciens, ce serait tellement bien. De la fenêtre grande ouverte lui parviennent la musique de la nuit et tous ses petits bruits. Elle reste longtemps à les écouter, à se laisser bercer. Et ce n'est qu'une fois la lune haut dans le ciel que ses rêves finissent par se mêler aux étoiles. Le lendemain, Bess enfile sa robe blanche, celle qu'elle ne porte habituellement que le dimanche, puis elle avale à toute vitesse son petit déjeuner. À peine a-t-elle franchi la porte de l'orphelinat que Mrs. Jones l'interpelle. « Où cours-tu comme ça, Bessie ? Je vais m'inscrire à l'école de chant. »« À l'école de chant ? C'est toute la vieille dame ? Attends ! » Mais la jeune fille est déjà partie et elle remonte la longue allée qui mène au centre de Louisville. Quand elle arrive devant le grand bâtiment blanc, elle se dirige avec assurance vers l'entrée, mais elle est stoppée net dans son élan. Sur les portes du conservatoire, on peut lire, affiché en lettres capitales, « Interdit aux gens de couleur ». Bess en a le souffle coupé. Alors ça aussi, ça lui est interdit. Comme l'entrée dans les parcs ou dans certains bus réservés aux blancs, tout ça à cause de sa couleur de peau. De rage, elle court jusqu'à l'arbre où, depuis qu'elle est toute petite, elle aime se réfugier. Là-haut, protégée par le feuillage, elle a le sentiment que rien ne peut lui arriver. Elle reste longtemps enlacée par les branches, jusqu'à ce que son cœur batte moins fort et que le soleil rougeoie à l'horizon. Alors, comme les grillons commencent à siffler, inspirée par ce tempo improvisé,

0: Et quand la chanson est terminée et qu'elle se laisse glisser le long du tronc pour redescendre, sa décision est prise. Elle doit partir d'ici. Il est tard quand elle rentre à l'orphelinat, mais Mrs. Jones ne la gronde pas. Au contraire, elle lui sourit. « Tiens, » dit-elle en lui tendant un bouquet de coquelicots un peu fanés, « un garçon a déposé ça pour toi. » Autour des fleurs, une feuille est enroulée pour ma chanteuse préférée, Louis.
1: Memphis, Tennessee, Nashville, Charleston, Philadelphie. Le bus d'acier aux roues chromées traverse les États-Unis à toute vitesse. Prétextant une vieille tante malade, Bess a dépensé toutes ses économies pour acheter un ticket pour New York. Là-bas, il paraît que les Noirs ont plus de droits qu'en Alabama. Tête collée contre la vitre, elle regarde défiler le paysage. Et pendant que les forêts remplacent les montagnes, que les rivières succèdent aux prairies, que le matin se lève et que la nuit tombe, Bess rêve. Elle rêve de cette ville où l'on n'empêche pas les gens de chanter. De cette ville où les étoiles auraient toutes la même couleur. Elle rêve aussi de Louis.

Quand Bess se retrouve dans la rue, elle en a le souffle coupé. Les buildings montent jusqu'au ciel, les gens s'affairent en tous sens, partout les voitures klaxonnent, les enseignes clignotent. Tout est si grand, si immense, qu'elle a l'impression d'être minuscule. Hébétée, sans savoir où aller, Bess se laisse porter, errant sur les immenses avenues. Dans la nuit qui tombe, désœuvrée, elle s'engouffre dans une rue sans issue. Quand, dans la pénombre, la silhouette d'un homme s'approche, il est trop tard pour fuir. Et elle a beau reculer, l'ombre menaçante continue de s'approcher. Alors que tout semble perdu, une porte s'ouvre et une main l'arrache à la sinistre ruelle. Quelle idée de se promener toute seule dans la nuit. On ne t'a pas appris que c'était dangereux ? Sous le coup de l'émotion, Bess reste muette. Je m'appelle Rose. Et toi ? Moi, c'est Bess. Je te remercie. Finit-elle par articuler. Intriguée par la musique qui résonne, Bess ouvre de grands yeux interrogateurs. Tu arrives de la lune ou quoi ? S'esclaffe Rose. On est au Savoy. C'est le meilleur club de jazz de Harlem, explique-t-elle. Le pianiste, c'est mon père. Dans la salle où elle l'entraîne, l'orchestre joue si fort que les murs tremblent.

La soirée terminée, Rose propose à Bess de l'accueillir chez elle. Dans le taxi qui les raccompagne, elle reprend les chansons sur lesquelles elles ont dansé. Mais tu chantes encore mieux que tu ne danses, dit Rose. Qu'est-ce que tu en penses, pas ? C'est vrai qu'elle a un sacré brin de voix, ton ami, confirme le père assis à l'avant. Mais t'as vu qu'elle devrait tenter sa chance la semaine prochaine ? La semaine prochaine ? Demande Bess, intriguée. Mais oui, explique Rose, chaque samedi, le club de jazz, à la recherche de nouveaux talents, organise un concours de chant. Et souvent, rajoute son père, les plus grands artistes viennent y assister. Toute la semaine, Bess répète inlassablement ses chansons pour être prête le jour du concours. Le samedi, quand elle arrive au Savoy, une foule de curieux s'est déjà amassée autour de la scène où les musiciens accordent leurs instruments. Impressionnée, Bess marque un temps d'arrêt. Tout ira bien, souffle Rose pour l'encourager. Elle a à peine le temps de rejoindre les autres candidats que la lumière s'éteint. Et pendant qu'ils se succèdent, le peu de confiance qui lui restait disparaît. Et si elle trébuchait, et si elle chantait faux, ou si elle se trompait de tempo? Bess de Louisville, Alabama. Poussée par le candidat suivant, aveuglée par la lumière, elle se retrouve soudain au milieu de la scène. Elle se rapproche du micro. Ça y est, ça va être à elle de chanter. Mais quand les premières mesures s'achèvent, c'est le trou noir. Et aucun son ne sort de sa bouche. Quelle catastrophe. Bess reste sans voix, incapable de se souvenir des paroles de la chanson. Dans le public, on entend les premiers sifflets. Au bord des larmes, elle se résigne à quitter la scène quand elle aperçoit, dans l'entrebâillement du rideau, une silhouette familière. « Je dois rêver », se dit-elle en écarquillant les yeux. Pour en avoir le cœur net, elle fait encore quelques pas et cette fois, il n'y a plus de doute possible. Cette silhouette, elle la reconnaîtrait entre toutes. C'est celle d'Ella. Ella Fitzgerald, la grande dame du jazz qui l'encourage d'un grand sourire. En un instant, sa peur et son trac disparaissent. Et les yeux fermés, les jambes encore vacillantes devant le public du Savoy, soudain silencieux, elle se met à chanter. Sans se soucier des paroles, comme un oiseau sortirait de sa cage, elle laisse sa voix vagabonder. Elle chante le ciel bleu, le vent, les nuages, elle chante le soleil, l'espoir, la liberté. Elle chante pour Mrs. Jones et les enfants de l'orphelinat, pour Louis, pour Rose. Surtout, elle chante pour Ella.

0: À la fin du morceau, elle rouvre les yeux. C'est un triomphe. Et sous un tonnerre d'applaudissements, Ella la rejoint pour la prendre par la main. Dans les coulisses, tout le monde la félicite. Voilà une belle démonstration de scat, dit le père.
1: Une démonstration de quoi ?
0: Rose éclate de rire. Ça y est, ça se confirme, tu arrives bien de la lune. Le scat, c'est quand tu chantes sans prononcer de parole, quand tu t'amuses avec les sons comme avec des notes. Et là, tu as chanté devant la reine du scat, rajoute le père de Rose qui a quitté son piano. Elle a mis au point cette technique parce qu'elle a tendance à oublier les paroles. Un peu comme toi. Ah, au fait, avant de partir, elle m'a chargé de te dire qu'elle t'invitait demain à répéter avec son orchestre. Dans la loge, Bess cligne plusieurs fois des yeux, persuadée que tout cela n'est qu'un rêve et qu'elle va finir par se réveiller. Je ne sais pas si dans cette ville les étoiles ont toutes la même couleur, mais je crois que l'on ne m'empêchera jamais d'y chanter, dit-elle à Rose. Alors qu'elle s'éponge le front, elle découvre dans un vase quelques coquelicots à moitié fanés.
1: Un garçon a déposé ça pour toi, dit Rose qui a suivi son regard. Bess ? Bess ?
0: Mais déjà, Bess ne l'entend plus. Sans prendre la peine de se changer, elle dévale à toute vitesse les escaliers. Quand Rose la rattrape à l'entrée des artistes, elle a déjà rejoint Louis sur son vélo. « Où vas-tu ? » crie Rose.
2: « Sur la lune, » répond Bess en montrant le ciel. Plus heureuse que jamais, elle s'enfonce dans la 140e rue.

chrono, vous avez 1 minute et 20 secondes pour vous laver les mains et 1 minute 30 pour mettre la table. Fissa. Ça devrait suffire parce que vous avez de l'endurance. Et sauf s'il faut passer un coup d'éponge, alors bonus de 20 secondes. Tout est raccourci. C'était Marie au micro et le logiciel de traitement de son avec la complicité aujourd'hui d'Alix et Thibaut pour les chouettes jingles. Si vous voulez m'envoyer des messages écrits, c'est à marie@frequence7.net. Et si c'est votre voix que vous voulez envoyer, vous téléphonez au Telex de Fréquence 7 en disant au début « C'est pour Marie ». Bon appétit et à la semaine prochaine.

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3: Je m'appelle Lilo.
4: Je m'appelle Isaiah.
5: Je m'appelle Amy.
6: Je m'appelle Aeli.
7: Moi, mon plat préféré, c'est les pâtes avec le lardon et la crème.
8: Moi, mon plat préféré, c'est les frites. Mon papa, il fait beaucoup de frites parce que son père, il tenait un restaurant et il faisait des frites.
9: Mon plat préféré, c'est les crêpes parce que ma tata, elle fait beaucoup de crêpes. J'ai beaucoup de souvenirs de ça. Quand j'étais petite, elle venait nous chercher et elle nous préparait des crêpes pour le goûter. C'était souvent au sucre et au citron.
10: Je m'appelle Monique.
11: Je m'appelle Marina.
12: Je m'appelle Christiane.
11: J'aime bien les crêpes. J'aime bien les crêpes salées. J'aime bien les crêpes au jambon. Des crêpes avec un œuf aussi.
10: Ben, j'aime toutes sortes de crêpes, sucrées ou salées.
13: Quel âge vous avez ?
14: J'ai 8 ans.
15: J'ai 8 ans.
16: J'ai 10 ans et demi.
11: J'espère que pour vous, l'école se passe bien. Est-ce que vous aimez aller à l'école ? Est-ce que vous avez des camarades avec qui vous entendez bien ?
17: Ça se passe bien.
18: Oui, ça se passe bien.
19: Oui, moi j'ai plein de copines et j'aime bien ça.
20: Moi j'aime bien aller à l'école. J'ai des camarades avec qui je m'entends bien.
21: Moi j'aime aller à l'école, mais des fois de me réveiller c'est un peu dur.
10: Est-ce que vous entendez bien à la récréation ? Il y a une bonne ambiance.
21: Oui, ça se passe bien. On fait souvent des 1, 2, 3 soleils ou des jeux comme ça, voilà. Quel âge vous avez ?
11: J'ai 85 ans.
12: J'ai 71 ans.
10: J'ai 81 ans.
21: Est-ce que vous aimez bien aller à l'EHPAD ?
12: Les journées sont très longues quand même.
10: Je préférerais être encore à ma maison.
11: Mais bon, à l'EHPAD, on est tous ensemble aussi.
12: Ben, je vois la belote.
22: Christiane, Tahiti est une belle île. Le métier que j'aimerais faire est avoir un centre équestre. Amy, le métier que j'aimerais faire, c'est être coiffeuse ou faire les ongles. Isaiah, j'aimerais travailler dans un magasin.
21: Où habitiez-vous quand vous étiez petite ?
11: J'habitais à Burzé.
12: J'habitais à la Bastide de Saint-Brégin-l'Allier.
21: À quoi vous aimez jouer quand vous êtes avec vos amis à l'EHPAD ?
12: On joue aux cartes, à la belote. On fait des parties de belote vers les 4h30-5h.
11: De temps en temps, ils font des après-midi de loto. Oui.
21: Qu'est-ce que vous faisiez pendant votre enfance ? À quoi vous aimiez jouer quand vous étiez petite ?
11: On jouait avec les amis de l'école, on jouait au ballon des fois, et puis à la marelle.
12: Nous, on n'avait pas des jeux comme maintenant. Oui, à 12-13 ans, j'allais garder les vaches. Je gardais des vaches, j'allais passer ma journée dans la nature.
21: Moi, mon papa, il joue à la belote. Cette année, il a gagné de la viande et une bouteille de vin.
23: Moi, je joue à la belote et j'aime bien ça. Mon papa, il m'a inscrit à un concours de belote.
24: Ma tati, quand elle était jeune, elle gardait les vaches.
25: Moi, c'est mon cousin. Il garde les vaches et il aime bien surtout Bob le taureau.
26: Moi, j'ai des brebis et j'aime bien aller les voir et les soigner et leur faire des câlins.
11: Oui, profitez bien de ce temps-là, du temps où vous êtes à l'école et du temps passé avec vos camarades.
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0: Bonjour.
1: Bonjour.
0: Bonjour Michel.
1: Alors, bonjour Michel.
0: Cette émission solidaire d'abord, que l'on fait grâce à Fréquence 7, qui nous permet de faire des émissions différentes et pas pareilles. En fait, dans cette émission, ce qui est en jeu depuis le départ, ça fait 20 ans qu'elle existe, cette émission, c'est le vivre ensemble. Le vivre ensemble, en gros, c'est le contraire de la guerre. Hein. Et cette émission va être une émission qui va nous parler de la guerre qui vient, enfin, qu'ils essayent de nous faire venir, en fait. Hein.
1: De la marche à la guerre.
0: La marche à la guerre. Et là, c'est quand même assez... je sais pas comment dire... ça me révulse un peu, cette façon de faire là qui est en train de monter depuis un moment. Hein. Et alors donc toi, Michel, t'es impliqué un petit peu dans, entre autres, ce meeting qui va y avoir à Londres le 20 juin.
1: Alors oui, il va y avoir un meeting à Londres le 20 juin contre la guerre, qui fait suite à un meeting qui s'est tenu le 5 octobre à Paris, au Dôme de Paris d'ailleurs, avec plus de 4000 personnes rassemblées. Contre la guerre.
0: Voilà, alors on va en parler, si ça va être ça le cœur de notre émission, excuse-moi de t'arrêter. Et je voudrais juste faire avant quelques brèves. D'abord, premièrement, on va avoir une conférence gesticulée intéressante qui est proposée par l'association Débat le 28 juin. Conférence gesticulée avec Emmanuel Cournary qui nous fait une conférence sur la précarité. Et elle appelle ça « Précarité, mon amour ». Donc en fait, sur le travail, sur comment on arrive à s'en sortir dans le monde moderne. Hein. Comment on se bat contre les autres. Comment on fait la guerre avec nos voisins, hein, quelque part. Voilà. Après, il y a une deuxième info qui me semble intéressante aussi, c'est une info locale. Pascal Terrasse vient d'avoir la Légion d'honneur. Ah, ça, c'est vachement bien ça quand même. Moi le dernier souvenir que j'avais de Pascal Terrasse, c'est qu'il était mis en cause par Mediapart et Marianne en 2012 parce que il avait piqué dans la caisse, tu sais, comme ils font tous là, surtout les gens de droite, tu sais, comme Marine Le Pen là, tu vois.
1: Voilà, voilà.
0: Ils vont piquer dans les, alors c'est les indemnités de députés, c'est les indemnités de vie là, c'est pas ce qui touche théoriquement comme salaire, entre guillemets.
1: Voilà.
0: Donc là, les mecs, ils vont piquer dans la caisse et tout ça. Et donc, Pascal Terrasse entre. Et donc, il est quand même décoré par qui ?
1: Eh oui, par notre ancien président, M. Hollande.
0: Par Hollande. Donc, en 2012, il n'a pas pu être ministre Terrasse. Parce que comme il avait piqué dans la caisse, justement, ça faisait un peu trop tâche. Alors, il y a déjà eu Cahuzac, quand même, qui nous avait fait fort, quand même, hein, sous Hollande, à cette époque-là. Souvenons-nous, quand même, le président contre la finance, etc., qui nous nomme Cahuzac avec cette affaire. Eh ben, Terrasse, voilà, il n'a pas pu être ministre à cette époque-là. Mais en rattrapage, séance de rattrapage, il vient d'être décoré. Alors, tout ça en grande pompe, évidemment, avec les grosses villes PS du coin, hein, avec Huguetto, etc. Allons-y gaiement, tous ensemble pour la victoire. Voilà. Alors donc, ça, je trouve que c'est, il fallait pas oublier ça. Puis alors, il y a une deuxième actualité, mais alors là, c'est plus une actualité nationale, voire internationale. C'est Edgar Morin qui vient de mourir, et je trouve que ça rentre complètement dans le cadre de l'émission que l'on est en train de faire, parce que quand même Edgar Morin a été un grand résistant. Edgar Morin a été communiste et il s'est toujours battu pour le vivre ensemble, pour les communs. Il a été écarté du parti communiste parce qu'il osait dire qu'il n'était pas d'accord avec Staline. C'est quand même pas rien. Hein. Moi, d'un seul coup, là, il devient très très sympathique, ce monsieur, tu vois, ayant fait des choses comme
1: mal,
0: ça.
1: Quoi.
0: Quand même, je trouve qu'il a fait une collection de choses quand même qui étaient pas mal. Et donc, par exemple, ce que je trouve extraordinaire sur Edgar Morin, pour ses 100 ans, donc il y a 4 ans, il invite, je sais plus, Paco Ibáñez, et ensemble, ils se mettent à chanter Ay Carmela.
1: Oui, t'es invité sur la scène, ouais. Ouais, hein, c'est ça.
0: Extraordinaire, chanter Ay Carmela, une chanson quand même de, alors, les brigades internationales, enfin, ça rappelle plein de choses, quoi. Voilà, c'est-à-dire en fait tout un ensemble de gens qui luttaient, parce que lutter contre le fascisme, c'est pas rien, quoi. C'est essayer d'arrêter cette espèce de rouleau compresseur impérialiste qui veut tous nous uniformiser.
1: Oui, mais surtout essayer aussi de se sauver en même temps.
0: Voilà, essayer de se sauver.
1: En utilisant le fascisme et en utilisant son arme principale qui est la guerre.
0: Voilà. Voilà, tout à fait. Et donc Edgar Morin a été quand même un monsieur très important qui s'est engagé dans sa vie contre la guerre. Un truc que je voulais dire juste, il dit aux jeunes, prenez parti pour les formes positives, les forces d'union, d'association, d'amour. Voilà, lutter contre toutes les forces de destruction, de haine et de mépris. Lutter contre la guerre, quoi. Voilà, c'était un grand monsieur, Edgar Morin, un grand intellectuel, un peu à l'ancienne, c'est-à-dire ces gens-là qui, à un moment, avaient une culture un peu universaliste et qui n'étaient pas des ingénieurs, on va dire, tu vois. Parce que maintenant, on est dans un truc, je sais pas, tu prends un Macron, c'est un ingénieur, quoi, tu vois.
1: C'est un banquier.
0: Hein, c'est un banquier, un ingénieur, enfin, des gens
1: oui,
0: qui ont...
1: Oui,
0: gens qui ont une pensée philosophique ou... enfin.
1: Ouais, ancien ministre de Hollande qui était contre la finance, lui c'est la finance directement.
0: Ouais, voilà. Tu fais bien de rappeler ça. Bon voilà, alors aujourd'hui Michel, c'est toi qui est aux manettes, parce que en fait tu viens nous parler de cette conférence qui va se passer à Londres, qui vient pas de nulle part. Donc tu parlais déjà de la première conférence qui a eu lieu à Paris en octobre 2025. Où il y avait déjà 4000 personnes. Tu disais que t'y étais, toi.
1: Ah oui, oui, oui. Je fais partie des plus de 4000 qui étaient présents donc à Paris le 5 octobre pour un meeting contre la guerre. Un meeting contre la guerre, et c'était l'appellation d'ailleurs, contre la guerre, comment mettre en œuvre et regrouper les forces. Mais tout ça, ça vient de... aussi de réflexion, de contact et tout. Et je crois que je partirai pour parler de ça, parce que il y a plusieurs façons.
0: Oui.
1: Sur la guerre, on va dire, oui, mais c'est dans tout temps, c'est toute histoire, etc. Ok, oui, on a passé la première, la deuxième, et là, on est tranquillement, d'une certaine façon, dans la marche vers la troisième. Et la question qui se pose de façon permanente, c'est est-ce qu'on peut l'arrêter? C'est-à-dire, est-ce qu'on peut arrêter cette marche à la guerre? Comment arrêter cette marche à la guerre? Quelles sont les forces? Alors, il y a un personnage, un grand personnage, Jean Jaurès, qui, dans un discours le 25 juillet 1914, donc c'est 6 jours avant son assassinat, faut bien mesurer, hein, et il dit la chose suivante, je vais vous le dire: l'Europe se débat dans un cauchemar. Quoi qu'il en soit, citoyens, et je dis ces choses avec une sorte de désespoir, il n'y a plus, au moment où nous sommes menacés de meurtre et de sauvagerie, qu'une chance pour le maintien de la paix et le salut de la civilisation. C'est que le prolétariat rassemble toutes ses forces, qui comptent un grand nombre de frères, français, anglais, allemands, italiens, russes, et que nous demandions à ces milliers d'hommes de s'unir pour que le battement unanime de leur cœur écarte l'horrible cauchemar.
0: Voilà. Alors il parle du cauchemar qui vient, en fait.
1: Hein. Le cauchemar qui vient première guerre, boucherie.
0: Pour lequel il va être assassiné.
1: Assassiné parce qu'il sait, c'était un militant anti-guerre, et c'est pour cette raison qu'il assassine, parce que, justement, il avait les éléments, commencer à avoir les éléments pour organiser la bataille contre la guerre et l'empêcher.
0: Jean Jaurès,
1: c'était un élu, mais un militant.
0: Il n'y avait pas de petits arrangements, quoi.
1: Tout à fait.
0: On se retrouve. Parce que justement, cette marche à la guerre, on pourrait dire que quelque part, on a eu un arc républicain assez large qui, à chaque fois, nous a mis dedans.
1: Si on prend par exemple L'actualité oui. récente, donc dans cette marche à la guerre, ben il suffit de voir comment ça se déroule chez nous, hein, dans notre propre pays, et la dernière mesure prise par qui a été votée au Parlement, hein, avec 440 pour et 122 contre, c'est la loi de programmation militaire pour les années 2024 à 2030. Alors cette loi a été votée par une majorité assez particulière, puisque ça va du Parti socialiste jusqu'à l'extrême droite.
0: Voilà.
1: Et sans qu'il en manque aucun dans leur rang. Et cette loi, elle dit quoi ? Elle prévoit, alors qu'il y a déjà 413 milliards de prévus pour la même durée, de rallonger de 36 milliards.
0: Oui, parce qu'on a trop de pognon pour la santé, pour les écoles, tout ça, tout. Donc il faut l'utiliser, ce pognon en trop.
1: Hein, 36 milliards, et le problème, c'est que ces 36 milliards, comme d'ailleurs le notait le ministre, en disant, mais ça va être de l'argent qui ne sera pas dans les autres ministères. Oui, et donc, c'est de l'argent qui va manquer aux écoles, aux hôpitaux, à la sécurité sociale, aux services publics, aux programmes sociaux, etc. C'est-à-dire que de partout, y compris d'ailleurs des argents qui vont manquer aux communes, aux départements et tout. C'est des sommes considérables, et donc uniquement pour préparer la guerre, uniquement en direction de l'industrie d'armement, de la formation, etc.
0: Alors justement, si on pourrait se poser la question, si on a de l'argent qui va servir à faire des armes, donc ça va sauver l'emploi.
1: Et ça, c'est une façon de dire. C'est effectivement ce qu'on nous explique. On nous dit que l'industrie d'armement, ça va sauver les emplois. Ben non, malheureusement, ça va pas sauver les emplois de la même façon partout et dans toutes les guerres, ça n'a pas sauvé les emplois. L'industrie de l'armement, c'est tout sauf de la production de richesses. C'est de la production de destruction. Les armes, si elles sont fabriquées, il faut qu'elles servent. C'est ça leur fonction. Autrement, ça sert à rien de fabriquer des armes.
0: En gros, dans leur logique.
1: Et l'idée selon laquelle, pour la paix, il faut préparer la guerre, c'est exactement de la même ligne, ouais, de ça. La même dimension. Si on prépare la guerre, c'est qu'on fera la guerre. Et c'est ça ce qui est en train, donc on voit se dérouler sur nos yeux. On est dans une situation historique où il n'y a jamais tant eu de conflits à l'échelle de la planète. Et ils ont une particularité, ces conflits, c'est qu'ils ont tendance à se généraliser. C'est pour ça que l'on parle aujourd'hui d'une marche, y compris accélérée, à la guerre. Et qu'il faut donc tout mettre en œuvre pour tenter de s'opposer à cette guerre.
0: Souvenons-nous qu'il y a à peine, même pas un an, l'autre, le Trump, qui est en train de faire sa guerre en Iran, nous parlait de vouloir être le prix Nobel de la paix. Hein. Donc on est dans cette espèce de boogie-booga qui a plus de sens avec une course, parce que là on y va tous, hein, et on pourrait se poser la question si c'est pas comment sauver l'Amérique quelque part, de se retrouver, ou sauver le capitalisme, ou sauver
1: sauver l'Amérique comme ça, non, ça a ouais. pas trop de sens, parce que les pauvres Américains aujourd'hui, ils trinquent autant que nous, y compris de ce qui se passe au détroit d'Hormuz. Et ils trinquent aussi beaucoup de la politique qui est mise en œuvre par Trump vis-à-vis des droits de douane qu'il a augmenté de partout, ce qui fait qu'aujourd'hui il y a des rayons dans les supermarchés aux États-Unis où il n'y a plus rien. Et puis les gens, ils ont des difficultés à acheter. Mais je voulais revenir à ma loi de programmation militaire, parce que dans cette loi de programmation militaire, il n'y a pas que des problèmes d'argent. Il y a aussi, et ça c'est une nouveauté, un certain nombre de changements. Et en particulier, il va y avoir une journée de mobilisation pour la jeunesse, c'est-à-dire que c'est une modification de la journée qu'il devait faire, etc., en journée de mobilisation. Donc il va être axé directement sur la défense, comment on fait une formation à ce niveau-là. Et aussi, ça va être l'obligation pour tous les citoyens, jusqu'à l'âge de 50 ans, de se recenser auprès des services des armées, pour savoir où ils sont, si on a des changements, etc., dans leur famille et tout.
0: Tout ça pour être réserviste.
1: Voilà, éventuellement, savoir si, sur qui on pourrait compter, effectivement, en cas de conflit ou tout ça. Et l'autre élément, c'est une alerte de sécurité nationale. Alors c'est quoi? Ben, c'est fait partie de ces séries de lois dans la loi de programmation militaire, donc c'est introduit comme ça, qui va permettre au gouvernement, sans consultation ni rien, de réduire les libertés des citoyens. Hein, tout simplement de déroger aux libertés publiques, aux droits communs, etc. Et ça, c'est véritablement, ça ouvre des tas de possibilités dans la situation actuelle pour le gouvernement actuel. C'est-à-dire qu'à tout moment, au motif de je ne sais quel danger qu'ils vont pouvoir inventer ou qu'ils pourraient effectivement, etc., ils ont les médias pour ça, réduire toutes les libertés, y compris les libertés politiques, ce qui est déjà le cas pour beaucoup, puisque on a des attaques contre tous les dirigeants, enfin, les responsables syndicaux, etc., de partout au niveau des libertés. Là, ça risque d'aller bien plus vite que ça.
0: Alors, ce que tu dis, c'est que là, on rentre dans une période d'élection, mais si l'élection, à un moment, leur paraît pas aller dans le bon sens, ils peuvent peut-être essayer d'intervenir.
1: Hein. Alors,
0: on est là, quand même.
1: Voilà. Bon, ça, après, c'est des supputations, donc on sait pas s'ils vont aller vers cela. Mais, c'est des choses qui sont très faciles à organiser.
0: Tout, oui, après tout,
1: ce qui est d'ailleurs assez hallucinant, c'est que la ministre qui était interrogée, là, je ne me souviens plus de son nom, une dame était interrogée par un journaliste en lui disant « Oui, mais ça, c'est une loi qui va priver les libertés. » Elle a dit non. Elle a dit « Non, c'est pas fait pour ça. Au contraire, ça va garantir les libertés. »
0: Ah oui,
1: bon. Alors oui, parce que il faut savoir que en matière de liberté, ben, il y a la liberté telle que l'on peut la concevoir, et puis après, il y a la liberté de l'exploiteur de continuer à exploiter tout le monde. Hein. La liberté du loup ou du renard dans le poulailler. C'est ça, en fait, hein, ce qui nous en parle de liberté.
0: Alors là, il y a un projet de loi qui va être débattu au Sénat demain, hein, sur visant à renforcer l'enseignement de la défense nationale dans le cadre du parcours de citoyenneté, donc à l'école, en clair. Hein, donc ils vont imposer des cours de défense obligatoires de la 6e à la terminale, et puis les réservistes, comme tu étais en train d'en parler, ils vont être à la fois aussi dans les collèges et dans les lycées. On va commencer à être réservistes dès ça, et puis un stage militaire donne des avantages pour le bac et les études supérieures.
1: Et oui,
0: tout est là.
1: Moi, je voudrais dire à ce sujet, c'est encore une citation là, mais cette fois-ci c'est de Karl Liebknecht, qui est un militant pacifiste allemand, qui a été assassiné d'ailleurs juste avant, lui aussi, avant le conflit mondial. Et il disait la chose suivante: le militarisme a besoin de la jeunesse pour perpétuer ses crimes. C'est pourquoi il s'empare de l'école avant même de s'emparer du fusil. C'est-à-dire que nos gouvernants, aujourd'hui, ils n'ont rien inventé. Pour aller faire de la chair à canon, il faut mobiliser la jeunesse. Et il faut s'adresser à la jeunesse. Mmh. Et c'est ce qu'ils sont en train de mettre en œuvre, véritablement, de partout, à travers la loi...
0: Le projet de loi Blanchet, MoDem.
1: Dans du MoDem, qui veut... renforcer, c'est comme ça, hein, visant à renforcer l'enseignement de la défense nationale dans le cadre du parcours citoyenneté.
0: Oui, c'est ça.
1: Et c'est demain qu'il essaie. Ce projet de loi est soumis au vote du Sénat demain, 2 juin.
0: Alors, justement, ça, c'était dénoncé par un collectif Drôme Ardéchois. Hein, tu m'as dit que tu les connaissais un petit peu. Donc, il y avait un gars qui s'appelait.
1: Alors, ben oui, c'est des camarades
0: Le Guénec.
1: C'est des camarades qui combattent, ben oui, dans le même cadre que le combat pour les... Enfin, ce que nous, on appelle les meetings de Londres aujourd'hui, qui, l'année prochaine, ben, se déroulera d'ailleurs à Madrid de la même façon. Mais je reviendrai ça après.
0: Oui.
1: Donc, effectivement, c'est toute une bataille. C'est de décider, c'est qu'au niveau des deux départements, de la Drôme et de l'Ardèche, c'est déjà de faire un état des lieux de la mise en place de ces mesures dans le cadre des écoles. Donc des classes défense, l'existence de classes défense, qui ont été recensées, il y a à peu près 11 classes défense dans divers établissements privés ou publics en Ardèche.
0: Mais c'est considérable le nombre de jeunes qui sont déjà dans ce processus.
1: Oui,
0: hein.
1: Ça en fait pas mal. Voilà,
0: ouais. Plus de 30 000 enfants qui sont déjà dans ce truc, partout en France, c'est énorme.
1: Voilà, c'est mobiliser, c'est justement mobiliser cette jeunesse. Et donc la bataille qui est menée dans le cadre du collectif Halte à la guerre, c'est justement d'arriver à faire arrêter ces mesures-là.
0: Alors, tu parlais d'une conférence qui a lieu le 6 juin. Alors, c'est les mêmes qui font ça?
1: Non, c'est pas tout à fait. C'est la Fédération Ardèche-Drôme de la Livre Pensée.
0: Mais ça se passe à Valence.
1: C'est à Valence aussi. Ouais.
0: C'est une continuité quelque part avec ce qu'ils ont fait la semaine dernière. Puisque donc ce collectif.
1: Alors, une continuité, oui. Non, oui. Parce que c'est. C'est pas la même organisation.
0: Ouais,
1: mais le fond du débat, c'est ça. Le fond du débat, c'est la même chose. Hein. Quand on lit... Quand on parle des enfants, il y a aussi quand même quelque chose qu'il faut savoir. Et que sûrement, ceux qui nous écoutent doivent connaître, le général Mandon,
0: oui.
1: Hein, c'est le chef des armées, etc., hein, qui va s'adresser aux maires, en congrès des maires, et qu'il déclare qu'il faut préparer le pays à perdre ses enfants et à souffrir économiquement. C'est-à-dire que l'entrée de jeu, il vous met... C'est clair, hein ? C'est clair, c'est la préparation à la guerre. Mmh, et tout va dépendre de ça. Mmh. C'est-à-dire que, véritablement, toute la politique qui est mise en œuvre, c'est cette préparation-là, cet affrontement. Et pour ça, il faut de la chair à canon. Et la chair à canon, eh bien c'est avec la jeunesse qu'on l'a. Alors que la jeunesse, eh bien, je sais pas, nous c'était le cas quand on était jeunes, c'était plutôt la paix et pas du tout des affrontements ni la guerre. Donc là, on essaye de les convaincre par les médias, par l'école, on va essayer de faire l'état de...
0: Alors tu disais, Michel, que partout sur la planète, il y a des manifs qui s'organisent, entre autres avec des organisations, ça peut être des syndicats, ça peut être... et puis il y a cette organisation Stop the War, qui est anglaise, il y a des gens qui résistent et qui s'organisent. Par
1: mais tout à fait. Et justement, la bataille des, à travers le meeting qui s'est tenu à Paris, mais le meeting qui va se tenir à Londres, qui est encore à un niveau supérieur de rassemblement, d'organisation syndicale en particulier. Il faut savoir que le meeting de Londres va se tenir juste en face du Parlement de Londres, en plein centre de Londres. Ça s'appelle le Central Hall Westminster. Je prononce pas très bien, mais c'est pas grave. C'est un peu plus petit parce que je crois que ça contient 3000 places et que le Premier ministre Sanner, il a interdit toute manifestation extérieure à cette salle le jour même. Oui, ça monte son camp. C'est pour ça qu'il perd les élections. Voilà, mais ça, il n'a pas compris. Donc, c'est ce meeting-là, c'est de regrouper toutes ces forces. Oui, je disais, pardon, que c'est l'ensemble des organisations syndicales anglaises qui appellent à ce meeting.
0: À ce meeting.
1: Avec des organisations... Alors certes, comparé avec le syndicalisme chez nous, c'est un peu différent, mais c'est pour certains plusieurs millions d'adhérents. Donc c'est quelque chose de considérable. Et qui sont en train d'ailleurs aussi, le NEU, c'est l'organisation syndicale dans l'enseignement, qui sont en train de préparer une grève pour l'augmentation des salaires, dans le même temps, parce qu'en fait, ça va aussi de pair. Donc, je finis avec mes meetings. Donc, c'est cette volonté-là. Et la volonté, dans le cadre de ce meeting, et l'objectif, c'est d'arrêter la guerre. Alors, et d'être en mesure de le faire. Donc, d'être en mesure, comme le disait Jaurès, de mobiliser la classe ouvrière pour qu'elle bloque, pour qu'on bloque la guerre, mais par la grève, et à l'échelle la plus grande possible. Donc ça se fera peut-être pas sur plusieurs jours, mais ça a été fait récemment dans le cadre de ce qui s'est passé en Méditerranée avec le transport des armes en direction d'Israël.
0: Et oui, là on a vu quand même
1: à l'initiative des dockers de Gênes,
0: ouais.
1: hein, ils ont bloqué l'ensemble pendant une journée du transport.
0: À Marseille aussi.
1: À Marseille, etc. Sur toute la Méditerranée, plein de ports se sont associés à cette bataille-là. Mmh. Et c'est cette volonté-là qui, à travers ces meetings, ces rassemblements, c'est de construire la force que n'a pas réussi, parce qu'il a été assassiné avant, à construire Jean Jaurès.
0: Alors, on arrive à la fin de l'émission et tu disais qu'il y avait un troisième volet pour ces meetings internationaux. Il y a un troisième volet à Madrid.
1: Alors, il y aura à Madrid, effectivement, l'année prochaine.
0: Donc voilà,
1: ça c'est déjà
0: un Paris, deux Londres, trois Madrid.
1: Voilà, trois mains.
0: Et ça a complètement à voir tout ça, effectivement, avec ce qui s'est passé, entre autres, la flottille pour la paix à Gaza, quoi. On n'y va pas pour faire la guerre, au contraire. Pour que ça s'arrête.
1: Tout à fait. Et c'est, d'un certain point de vue, c'est une démarche qui est une démarche similaire.
0: Ouais.
1: Mais là, avec en plus, où là, on envoie des bateaux, etc., des individus, là, on est. La volonté, c'est d'essayer de regrouper les forces syndicales. Parce que, on va parler quand même un petit peu des forces syndicales, et en particulier dans notre pays, il y a quand même une chose qu'il faut regarder, c'est que nos confédérations ouvrières ont tendance à tourner la tête de côté sur cette question-là, et à ne pas prendre leurs responsabilités. On ne peut pas défendre les revendications des ouvriers si on ne combat pas la guerre. C'est pas possible. Aujourd'hui, avec le budget qu'ils sont en train de mettre en œuvre, toutes les revendications sont repoussées. En particulier, les augmentations de salaire, les augmentations de création de postes, etc. Donc, il faut être clair là-dessus. C'est une bataille qui se mène et qui va s'agrandir, de regrouper toutes ces forces-là. Et la jeunesse, en la matière, elle n'est pas en dehors, puisque dans le même cadre que celui de la préparation des meetings, il y a un appel des jeunes qui dit « Jeunes, nous n'irons pas à la guerre », qui est un appel refus d'aller tuer les voisins, d'aller tuer les gens qui sont comme nous.
0: Voilà, ce sera le mot de la fin. Merci beaucoup, Michel.

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1: Pourquoi ? Parce que l'éther naît de la musique, eh bien, on y relie le corps et l'esprit en musique. Alors sur cet album, que du beau monde. L'éternel de la musique, ça va être le fil conducteur de ce soir, on va retrouver son univers.
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1: Alors, on retrouve cette pop synthétique, mais tellement sophistiquée, où la beauté reste en suspension. Dans l'éternel de la musique, des harmonies vocales somptueuses. Un chanteur avec une voix androgyne.
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1: L'éternel de la musique. Vous allez voir, ce titre a un petit goût de friandise. On se retrouve sur Fréquence Tech. Fréquence 7 dans les Sylvains, arrête de rire s'il te plaît. L'éternel de la musique. On arrête de rire Sylvain, c'est bon. Et n'oubliez pas, la vie sans musique serait une erreur. A bientôt les Terraniens, à ciao.
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0: 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Une soirée de clôture aura ensuite lieu le 5 juin à l'ancienne école de Baza à Aubenas avant la marche des fiertés organisée le 6 juin au départ de l'Agora à Aubenas. 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
1: Il m'a fait le coup du souviens-toi.
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3: Bonjour, la commission culture de Saint-Andéol-de-Vals a le plaisir de vous inviter à sa prochaine date de la saison 2026, le vendredi 5 juin à 21h sur la place du Four, au centre du village. 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
2: Bip !
4: Le comité des jeunes de Saint-Étienne-de-Ligue-d'Arès vous propose le samedi 13 juin une soirée pizza qui seront cuites dans les fours du village. Les commandes sont à faire jusqu'au 9 juin.
2: Bip, bip.
4: 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Retrouvez toutes nos infos et toutes nos billetteries sur notre page Hello Asso, Chou, Hibou et Bouffadou, au singulier et Bouffadou avec deux F. Ou sur notre mail atelierdessin@gmail.com. 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
2: Bop.
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0: 16h à l'écoute de Fréquence 7, tout de suite on va retrouver Chloé Gabrielli dans Il était une fois.
1: Bonjour, c'est l'émission Il était une fois, l'émission sur le conte que vous connaissez bien maintenant.

0: C'est Chloé Gabrielli, la conteuse. Je suis très contente, tout en joie, de vous retrouver aujourd'hui sur Fréquence 7. La vie est belle, n'est-ce pas? Posons-nous immédiatement la question, pourquoi faut-il raconter des histoires? Je vais vous soumettre la réponse de la conteuse Muriel Bloch. Elle vous répond sous forme d'une histoire. Dans un pays bordant la mer, tout en haut d'une falaise battue par les vagues, un homme vit heureux avec sa femme et ses trois fils. Chaque soir, assis sous un arbre, non loin de sa maison, il profite de la brise venue du large et contemple la mer à l'heure où le soleil se couche. Cet homme a accroché à la plus haute branche de l'arbre une cloche d'argent qui tinte avec le vent. Et cette musique, si simple et si légère, fait tout son bonheur. En bas, tout en bas, il y a une petite ville aux maisons accrochées à la falaise. Une ville grouillante et bruyante. Au cœur de cette ville, broyé par l'agitation générale, un quincailler, quinquagénaire, marchand de couleurs, de savon, d'éponge et de balai-brosse se lamente. Les affaires marchent mal et sa femme vient de le quitter pour un colporteur des environs. Ne supportant plus le malaise d'une vie sans rime ni raison, le quincailler quinquagénaire emprunte un soir le chemin qui serpente le long de la falaise. Il veut se jeter de tout en haut. Mais arrivé là-haut, tout en haut, le quincailler quinquagénaire épuisé entend la cloche d'argent qui tinte si agréablement. Il s'arrête. Soudain troublé par la petite musique, tout lui devient égal. Il se sent léger, une joie inconnue l'envahit. Il oublie pourquoi, il oublie comment, et il se met à rire. Puis il se rapproche de l'arbre, où comme chaque soir, l'homme assis contemple le grand large. Cette cloche là-haut, elle est à vous? Oui. Quelle chance vous avez! Accepteriez-vous de me la prêter? Impossible, dit l'homme de la falaise. Cette cloche m'est indispensable. Ah, mais si vous connaissiez ma vie! Et l'homme de la ville met tant de cœur à faire sonner ses malheurs que l'autre cède. Bon, d'accord, je vous la prête, mais pour seulement un jour. Pour un jour seulement, et je balaie mon tourment. Le quincailler quinquagénaire carillonne de joie et promet de revenir le lendemain. Puis il monte dans l'arbre pour décrocher la cloche. De retour chez lui, là-bas, tout en bas, il installe la cloche dans son jardin. Mais au lieu de retourner travailler, le voilà qui se met à danser sans pouvoir s'arrêter. Les voisins de la rue, les clients égarés, les oiseaux surpris, les balais-brosses aussi s'approchent et, gagnés par la joie du quincailler quinquagénaire, tous se mettent à danser au son de la cloche d'argent. Irrésistiblement, ils dansent et ils dansent et ils dansent encore. Un jour passe, puis deux, puis trois. Là-haut, tout là-haut, l'homme de la falaise attend sa cloche. Il est nerveux. Privé de sa musique, il est incapable de rester assis sous son arbre comme chaque soir. Il appelle sa femme et lui demande de descendre à la ville, chez ce quincailler de malheur, exiger le retour de son porte-bonheur. La femme prend vite le chemin qui descend la falaise et se rend directement chez l'emprunteur. Mais en entendant la musique de la cloche d'argent, elle oublie pourquoi, elle oublie comment. Et se met à danser avec le quincailler, les clients, toute la rue, et elle danse, et elle danse, et elle danse irrésistiblement. Là-haut, tout là-haut, l'homme de la falaise guette le retour de la femme. Debout devant sa maison, il scrute le chemin au lieu de regarder la mer. Voilà 2 jours que sa femme est partie. Inquiet, il appelle son fils aîné et l'envoie aux nouvelles, là-bas, tout en bas, au cœur de la ville. Le jeune homme dévale la falaise pour se rendre au plus vite chez le quincailler quinquagénaire. Mais à peine le portail franchi, Il entend la musique de la cloche d'argent, il oublie pourquoi, il oublie comment, et se met à danser avec toute la compagnie. Et le voilà qui danse, et qui danse, et qui danse irrésistiblement. Les deux autres fils de l'homme de la falaise descendent en ville, chacun à leur tour, et chacun oublie pourquoi, chacun oublie comment, pour se mettre à danser irrésistiblement. Là-haut, tout là-haut, l'homme de la falaise gronde sans sa cloche d'argent. En proie au tourment, il descend à son tour là-bas, tout en bas. Il court sur le chemin qui conduit à la ville. Il court jusqu'à la maison du quincaillier quinquagénaire. Il court et il tempête. Mais à peine arrivé, au son de sa cloche bien-aimée, sa colère tombe. Il oublie pourquoi. Il oublie comment. Il oublie tout et il rejoint la danse. Et il danse irrésistiblement. Voilà. Mais me direz-vous, comment se finit cette histoire? Il faudrait aller voir, là-bas, tout là-bas, en bas de la falaise, au cœur de la ville, chez le quincaillier vieilli et ravi, au son de la cloche agitée par le vent. Aussitôt, oubliant le temps, oubliant comment, oubliant pourquoi, on se mettrait à danser, oui, à danser encore, encore et encore, et ainsi de suite, au suivant. Il y en a par ici, et il y en a par là, qui résistent encore. Muriel Bloch dit qu'elle a trouvé le sujet de ce conte à la toute fin d'un recueil de contes japonais, paru aux éditions Grunt en 1970. Un bon vieux moine contemple les flots tout en écoutant une clochette argentée. Surpris dans sa béatitude par un apothicaire chagrin, il accepte volontiers de lui prêter l'instrument. Miracle, l'apothicaire retrouve aussi le goût de vivre, mais il garde la clochette. Le moine ne peut s'en passer, il envoie ses disciples la chercher, en vain. Le bon vieux moine part à sa recherche et entre dans la danse avec l'apothicaire, les disciples, et qui voudra savoir la suite de l'histoire ? Ces hommes qui dansent irrésistiblement jusqu'à la fin des temps. Mais quelle grâce, quel joli défi à la pesanteur du monde. Comment ne pas penser au bonheur des mystiques dansants, qu'ils soient hassidiques ou soufis. Ce petit conte sans fin, hymne à la musique et à la vie, est parmi les plus forts que je connaisse. Je ne le raconte pas souvent, mais je sais qu'il a l'élégance d'une révérence, d'une pirouette pour finir sans en avoir l'air, quand j'ai du mal à quitter le public. En voilà une belle définition du conte et de pourquoi faut-il raconter des histoires. Merci à Muriel Bloch. Et j'en profite pour vous soumettre un conte japonais, justement. Zankai. Zankai était un samouraï d'une grande force et d'une beauté rare. Son cœur pourtant s'enflammait au moindre feu et l'emportait souvent en extravagance, si ravageuse que ses amis craignaient pour lui une mort sans honneur dans quelque bataille de hasard. Ils l'estimèrent perdu et beaucoup lui tournèrent le dos le jour où cet homme impétueux se prit d'amour pour l'épouse de son seigneur. Les meilleurs de ses frères d'armes le supplièrent de renoncer à sa passion. Mais il ne les écouta pas. En vérité, leurs remontrances ne firent qu'aiguiser le désir qu'il avait de cette femme. Il se mit à la harceler avec tant de fougue qu'elle lui accorda bientôt un rendez-vous secret, une nuit, dans un bois proche de sa demeure. Ils s'y retrouvèrent à la pleine lune. Mais ils n'y furent pas seuls. Le seigneur bafoué, prévenu par une servante, s'y rendit aussi. Il surgit d'un fourré, son sabre au poing, à l'instant où les amants s'avançaient l'un vers l'autre. La bataille fut brève. Zankai tua le seigneur. Il fut donc forcé de fuir avec sa nouvelle compagne. Ils vécurent quelque temps ensemble en hors-la-loi, courant les chemins, volant pour subsister, et ne trouvant de repos qu'au fond des plus mal famés des auberges. Il ne fallut à Zankai que peu de jours pour s'apercevoir que l'épouse infidèle était une vraie diablesse. Elle se révéla si rapace, si sèche et si cruelle, qu'il dut se résigner, dégoûté d'elle, à l'abandonner dans un obscur recoin de taverne. Il se fit errant. Il marcha une pleine année, mendiant son pain au pas des portes. Un jour, à bout de force et de ressources, il s'assit au bord du chemin de montagne. Il médita sur sa vie, qui n'était plus que décombre. Il se repentit amèrement, et il se dit qu'il était temps d'expier enfin ses fautes. Une route escarpée, souvent traversée d'avalanches, franchissait cette montagne où il était parvenu. Beaucoup parmi les voyageurs qui avaient affronté ces dangers s'étaient trouvés emportés dans des précipices sans fond. Beaucoup périront encore si on ne se décide pas à creuser un tunnel dans ce roc, se dit Zankai. Il regarda alentour toute la pierre où il était assis. À peine avait-il pensé cela que lui vint à l'esprit ce qu'il devait faire pour n'être plus un vagabond sans honneur et pour payer aux vivants le rachat de ses fautes. Il devait creuser lui-même ce tunnel qui épargnerait bien des peines et des existences. Il se mit donc à l'ouvrage, armé de ses seules mains. Il travailla sans repos, pauvrement nourri par quelques paysans du voisinage qui lui portaient de temps en temps leur maigre pitance. Et il trouva la paix à ce labeur quotidien. Il devint peu à peu un homme sans désir, au dos voûté, à la peau tannée, à l'œil vif. L'habitude lui vint de parler aux oiseaux et aux bêtes sauvages, ses seuls compagnons dans la solitude où il était. Et 20 ans passèrent ainsi, jusqu'au jour où le fils du seigneur qui l'avait assassiné le retrouva. Ce jeune homme, 20 ans durant, avait couru le pays à la recherche du meurtrier de son père. Quand enfin il le vit devant lui, dans les cailloux ensoleillés de la montagne, il se nomma fièrement et sans autre mot leva son sabre. Zankai l'arrêta d'un geste et lui dit « Je ne tiens pas à la vie, mais je te demande de ne pas me tuer avant que j'aie terminé mon travail. Quand ce tunnel sera percé, je te donnerai volontiers ma tête. » Le jeune homme considéra un moment cet ennemi recuit et paisible que la peur de mourir ne semblait pas troubler. Puis il rengaina son arme et s'assit sur un roc. Alors Zankai se remit à creuser. Il travailla 3 semaines sans se soucier un instant du justicier qui le tenait sous sa garde. Il parut même fort surpris de le voir un matin, de voir cet homme qui le haïssait venir vers lui et se mettre à l'aider au déblaiement des rochers arrachés à la montagne. Comme Zankai lui souriait, l'autre lui dit brutalement qu'il avait hâte de voir ce travail terminé et d'accomplir sa vengeance. Bientôt, cependant, ils se trouvèrent forcés de parler comme 2 ouvriers attelés à la même tâche. Et le temps passant, le jeune homme vengeur se prit peu à peu d'une admiration étonnée pour ce vieillard que Zankai était devenu, pour son habileté, son endurance, sa patience et la sérénité joyeuse qu'il habitait. Après 1 année d'acharnement commun, le tunnel fut enfin percé. À peine les derniers quartiers de roc dégagés du passage, Zankai se redressa, considéra son œuvre avec satisfaction, s'en fut au ruisseau voisin se laver le visage et les mains, puis revint vers le jeune homme. « Pardonne-moi de t'avoir fait attendre, lui dit-il. Maintenant, tu peux me tuer. » Alors le jeune homme le regarda, les larmes aux yeux, et lui répondit « Pendant 20 ans, je t'ai haï. Quand je t'ai retrouvé, te voyant désarmé au bout de mon sabre, j'ai connu mon premier instant de bonheur depuis la mort de mon père. Puis, sans que je sache comment, au cours de ce travail que nous avons fait ensemble, tu es devenu mon maître. Comment pourrais-je trancher la tête de mon maître ? » Ils restèrent un moment silencieux, se contemplant l'un l'autre, et s'enfuirent ensemble par le tunnel creusé.
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0: Il est déjà temps de nous quitter, mais on se retrouve le mercredi à 16h, le samedi à 16h, en bonne compagnie avec Sylvain, toujours à la technique, que je remercie grandement. 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Et en attendant qu'on se retrouve, eh bien moi, je vous dis, racontez-vous des histoires.

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0: On fait partie de ces gens qui sont venus s'installer en Sud-Ardèche avec mon épouse. Et puis, ben, une des plus belles manières de s'intégrer, c'est de s'intéresser à déjà participer à tout ce qui est offert, parce qu'on trouve qu'il y a une offre foisonnante de spectacles, petits ou grands. Et là, Baume en musique, c'est plutôt dans les grands. Et en fait, on a été séduit par la programmation d'abord, puis en entendant qu'on pouvait s'impliquer en tant que bénévole, ben, on a rejoint cette équipe qui est juste formidable.
1: Moi, j'adore la musique. J'adore la musique, toute la musique. Si j'ai besoin, je danse, je chante, je suis toute seule à la maison, je me défoule, j'adore la musique. Voilà.
2: Donc tout te régale.
1: Tout, ah, je me régale avec tout. Là, j'ai hâte d'entendre Vivaldi, j'ai hâte d'entendre Mahler, j'ai hâte, voilà. Oui. Et aussi, je ne me souviens plus du nom, là, celles qui vont taper dans l'eau. À Koutouk. Oh là là, celles-là, j'ai hâte de les entendre. Ça doit être quelque chose.
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0: Monsieur Forget.
1: Alors, bah oui, voilà donc bah, Philippe Forget, donc le directeur artistique de La Baume en Musique, et je voudrais m'adresser à Philippe Pirou, le créateur de La Baume en Musique et l'initiateur de cette belle dynamique et la création de ce public. Enfin, ça fait beaucoup quand même. Hein. Qu'est-ce que tu voyais il y a 30 ans quand tu venais à La Baume? Et qu'est-ce que tu voyais dans les temps à venir? Qu'est-ce que tu avais projeté?
2: Mon cher Philippe, mes chers amis, il y a une chose que je ne voyais pas, c'était de me retrouver là aujourd'hui. 30 ans plus tard, être celui qui fait figure de l'histoire.
3: Ben, il y a une continuité, effectivement, il y a des bénévoles, j'en fais partie. Je signale mon épouse, malheureusement décédée, qui a été une bénévole très importante pour ce festival. En particulier, elle accueillait beaucoup d'artistes dans notre maison, je dis bien elle, parce que moi, j'y étais pas pour grand-chose. Et elle est dans la continuité, parce qu'elle a été bénévole auparavant et elle l'était ensuite. Et puis, effectivement, il y a eu de nouveaux bénévoles. Avec l'arrivée de Philippe Forget, mais il y a des bénévoles qui sont là depuis le début et qui sont restés et qui sont toujours là. C'est une belle histoire, c'est une belle aventure, La Baume en Musique. Voilà.
2: Voilà, pour retrouver le lieu, nous on mettait la Seine ici dans l'eau.
4: Philippe Pirou.
2: Et il y a des endroits où il y a beaucoup d'eau, il fallait la caler au fond, donc les tenues de plongée, passer du temps. Là, au fond, j'avais une bonne équipe de jeunes, là. Et on a passé beaucoup de temps à inventer ici, toujours une forme différente pour l'accueil aussi du public, comment on fait, comment on gère, où on range les voitures, comment on amène le public, comment on amène les musiciens, comment ils s'appellent... Le pianiste qui faisait une émission sur France Inter pour expliquer un petit peu tout le...
5: Ziegel.
2: Jean-François Ziegel. Il arrive au train à Montélimar. Il descend du train. Il se claque les deux chevilles.
5: Non.
2: Donc la fille qui était partie le chercher m'appelle. Elle me dit, je peux rien faire. Direction de l'hôpital. Mais je veux jouer. Elle l'a ramené, il ne pouvait pas marcher. Je l'ai amené avec un 4x4, là, dans l'eau. Et on l'a plus ou moins porté jusqu'au piano.
5: Alors là, moi, j'ai d'abord envie de commencer par... on est arrivé, là, dans ce lieu. Est-ce que tu peux juste nous dire où on est? Est-ce que ça te fait d'être là, sur la plage à la Turlure?
2: C'est un lieu que j'ai très vite... trouvé après avoir fait les premiers concerts sur la plage du Petit Moulin. C'est celle où il va y avoir le concert tout à l'heure, à côté du restaurant de l'Art de Nave, qui au début, on l'avait intégré dans la surface pour le concert, pour le public. Tout le monde était intégré et c'était les 4 saisons de Vivaldi qui seront redonnées cette année d'ailleurs. Je ne le savais pas, je l'ai découvert. Et c'était trop collé au village, c'était gênant. Et ici, les touristes ne venaient pas parce qu'il fallait marcher ce qu'on vient de marcher, 50 mètres. Et je me dis, ben voilà, là il y a une magnifique roche, on va essayer d'aménager un peu la plage, voir comment on peut installer le public de façon confortable. Mais ici, il fallait mettre une scène. Moi, ce que j'avais comme imagination, c'était que la scène soit dans l'eau, c'est que les musiciens soient sur la scène, mais qu'il n'y ait pas une passerelle pour y aller, pour qu'ils se... Voilà. Alors on a fait des passerelles tout au fond là-bas, et des équipes de bénévoles ont aménagé tout ce qui est là, derrière, au pied de la roche, où il y a une source magnifique, toujours fraîche. Et on avait fait les loges là-bas, et ils descendaient le long de ce banc de roche pour embarquer sur la scène par l'arrière. Et ça a été jusqu'à mon dernier concert, où j'ai accueilli Philippe Forget sur scène pour la passation de La Baume en Musique. C'était on y a fait des concerts absolument merveilleux. Bon, le plus gros qui écrase un petit peu les souvenirs, c'est celui de Barbara Hendricks. parce qu'il y avait 2000 personnes, parce que ça a été une gestion de, compliquée, les voitures sur le plateau, des bus pour descendre le public, mais tout le village s'est mobilisé, et c'était, voilà, la Baume en musique portait son nom, c'est-à-dire le village accueillait un festival véritablement, que ce soit les habitants, ceux qui étaient pour, ceux qui étaient contre, parce que bien évidemment, on fait jamais l'unanimité, heureusement d'ailleurs, que c'est comme ça, mais là, il y avait eu un joli travail de fait, le piano était sur place, et Barbara Hendricks ne voulait voir personne, et ça avait été discrètement que je l'ai accompagnée dans les buissons derrière pour lui faire passer, sans que personne la voie, elle a pu faire une entrée magnifique, et un concert tout aussi important dans le souvenir des gens qui étaient là. C'est des souvenirs importants pour ce site de la Turlure, où on a accueilli après des Napolitains, des chœurs de Riga, de l'orchestre de Novosibirsk. On a fait de gros concerts de musique classique, la Missa Criolla, le Requiem de Mozart, avec de grands interprètes. Je me souviens aussi de jazz, avec Michel Portal notamment, qui est venu deux fois, avec Baptiste Trottignon au piano. Donc c'était... Il y a eu des grands noms, il y a eu beaucoup de concerts qui se sont faits après dans les quartiers d'hiver, avec des artistes de renommée qui venaient, mais qui séjournaient davantage. Et on a commencé à développer les médiations, comme on dit aujourd'hui, sur le territoire, à être plus présent tout au long de l'année. Et c'était une des ambitions dès le départ, puisque la première édition, 1997, on fait un concert d'hiver à la petite chapelle de Chapia pour la fin d'année, avec un ensemble de musiciens de Bâle. Et c'est parti pour les quartiers d'hiver, qui deviendront plus tard les quartiers de saison.
5: Eh bien, tu as commencé à remonter le temps, à peut-être revenir un petit peu aux origines.
2: On va le redescendre.
5: Et on va écouter un petit son.
0: €80 la place pour le Messie de Handel. Dans le marché des festivals, la Baume casse les prix.
4: La musique a tout naturellement sa place dans la nature, notamment là où il y a de l'eau, parce que l'eau réverbère bien le son. L'eau est un élément essentiel dans notre vie, et l'eau plus la roche, qui est un matériau lisse et noble, c'est quelque chose qui me paraît tout à fait normal. Donc on est trop timide dans ce domaine-là, on devrait faire beaucoup plus souvent des concerts en plein air.
6: Pour commencer, direction La Baume, un village du Sud-Ardèche, dont l'une des particularités tient dans sa concentration de dolmen.
5: C'est un mix. C'est un mix de sons qu'on vient d'écouter. Et donc les télés arrivent. Là, on entend France 3 qui vient, qui fait un reportage et qui s'émerveille un peu de ce qui arrive.
2: C'est exact. Ça a beaucoup contribué au lancement de la Baume. Les reportages de France 3, parce que c'est aussi au mois d'août et les sujets sont plus rares. Je me permets de dire ça comme ça. Donc c'était peut-être plus facile qu'ils se déplacent, et en plus ils tombaient sous le charme. Une fois qu'ils sont venus une fois, ils sont venus souvent. Et là, la personne qui s'exprime, c'est François-René Duchâble, le pianiste qui va jouer peu de temps après avec l'Orchestre des Pays de Savoie, et un second piano. On a transporté deux pianos au bout d'une grue pour les poser sur la scène. Ce jour-là, c'était des installations dantesques. Tous les anciens ici coupaient les poutres pour construire une scène. On n'était pas équipé, il fallait un peu inventer le matériel. Plus tard, quand on a pu avoir un peu de financement, on a acheté du matériel conventionnel, officiel, etc. Mais là, c'était la grosse bricole. Et ce souvenir de François-René, qui est venu gratuitement, parce que je le connaissais. C'était un des premiers mécènes du festival. Quelqu'un qui m'a dit, écoute, je fais tout Beethoven cette année, donc non, je ne viens pas jouer seul, ou tu prends tout l'orchestre, parce que je vais enregistrer tous les Beethoven. Je fais, mais je n'ai pas les moyens là de faire avec l'orchestre, c'était l'orchestre des Pays de Savoie. Il dit, bon, tu ne me payes pas, tu me trouves un bon piano, et puis tu vois avec l'orchestre.
7: Vous êtes spectateur de la boom depuis longtemps?
8: Oui, depuis moins de 5 ans. Oui.
7: Depuis 4-5 ans. Pas très longtemps. Je peux parler avec vous un peu? Je peux vous enregistrer?
9: Oui, vous l'avez terminé.
7: Bon, c'est comme vous voulez, vous dites ce que vous voulez. Bah, c'est parce que c'est les 30 ans du coup, on fait une émission sur les 30 ans de la. De ce qui est plus qu'un festival, on est d'accord?
8: Oui, complètement. Il y a beaucoup d'anniversaires en ce moment pour pas mal d'associations.
7: C'est ça. Ouais. Et vous le pratiquez depuis combien de temps?
8: Bah, 5 ans. 5 ans, puisqu'on est voisins, donc nous on vient de Pradon. Et donc, en voisin, on vient assister à toutes les animations et les festivals de la Baume, parce que c'est souvent très réussi dans un endroit absolument magnifique et surtout de nuit avec l'éclairage, c'est fabuleux. Quoi. Oui, complètement, oui. Et avec des représentations qui sont souvent un peu soit avant-gardistes, soit très modernes. Donc on assiste à des choses très, très variées. Donc ça, c'est ce qui en fait le charme.
7: Vous avez un souvenir particulier à des choses qui... soit des choses que vous attendiez pas, ou quelque chose, un petit souvenir un peu...
2: La remontée des deux femmes sur une barque qui remontait sur la plage qui était située un peu plus haut. C'était assez magique parce qu'il faisait nuit, la nuit commençait à tomber et on voyait ces deux personnes arriver et c'était magnifique.
8: Elles arrivaient en chantant.
2: Donc du coup, il y avait beaucoup d'émotions.
7: C'est pas mal. C'était la plage derrière.
2: Là.
8: Juste la plage derrière.

0: L'objectif de cette heure et demie que nous allons passer ensemble, c'est de mutualiser notre expérience, puisque c'est nous qui vous invitons, mais avec l'idée de récupérer de votre part des expériences d'associations comparables à la nôtre, pour pouvoir éventuellement réfléchir ensemble à comment poursuivre sous les meilleurs auspices l'action actuelle de la Bourg en musique. Donc vous êtes répartis en quatre ateliers, vous avez pu vous inscrire. Donc l'atelier 1, qui est responsable de l'atelier 1 ? C'est Flore, elle est là-bas. Donc l'atelier 1 se tiendra autour de cette table là-bas, Flore, c'est ça ? Voilà. Vivre son territoire.
1: Et pour toi, ça a commencé comment ? Comment toi, tu es arrivé ici, en Ardèche, et pourquoi tu as eu cette envie de faire à la fois ce festival et ce festival ici ?
2: Alors, je suis venu ici en 74, oh là là, mon Dieu, hein, ça date, et c'était en remontant cette rivière, cette magnifique rivière. Il y a des gorges qui sont des répliques des gorges de l'Ardèche, mais en plus petit et plus intime. Et j'étais tout au fond de ces gorges, à faire un stage de moniteur de colonie de vacances, de camp d'ado, puis je suis revenu comme directeur du camp, et puis, etc. Et je suis tombé complètement amoureux de ce territoire, de ces gorges, du côté sauvage, de moi qui pratiquais des sports de plein air, le kayak, la spéléo, l'escalade, je me suis retrouvé là, il y avait tout. Tous mes centres d'intérêt étaient réunis, plus le soleil, ce qui n'était pas le cas dans ma Bresse natale. Donc j'étais dans ce mouvement d'organisation, d'accueil de musiciens, etc. Et je voulais absolument essayer de trouver un lien entre la musique et la nature. C'était mon ambition. J'ai essayé en Savoie, à Pezenancroix, dans des carrières d'extraction de métaux qu'il y avait là-bas. Et il faisait ou trop froid, ou la pluie, le soir, c'est compliqué, etc. Et c'est Alexandre Lagoya qui, donc, un jour, ou qui était invité dans ce festival, qui me dit je veux absolument jouer le jour où je n'avais pas prévu qu'il joue. Et c'est comme ça qu'on a pu faire ce concert avec lui, ici, avec la bonne réception du maire que je ne connaissais pas, j'étais pas du tout habitant d'ici, Charles Isaac Tour et de tout son conseil municipal, qui ont dit avec façon très empressée, on dit oui, il faut rouvrir l'église qui n'a pas été ouverte depuis des dizaines d'années, mais on va tout nettoyer et c'est super de faire un concert ici. Et c'est là que j'ai découvert que ce maire avait essayé, quand il était jeune maire, c'est-à-dire en 1953, entre 50 et 60, l'année de ses élections, de faire un événement pour faire connaître son village, qu'il estimait complètement en dehors de la vie. Ici, personne venait, personne ne connaissait ce petit trou qui était relié à rien. Il était relié par la rivière au syndicat de rivière. Des vallées, des bassins versants de la Baume et de la Drobie. Il n'y avait pas d'intercommunalité, donc il y avait une espèce d'isolement de ce village qui était déserté et qui était pour bonne partie en ruine. Le conseil municipal était mûr pour dire oui, à ma proposition de faire ici un festival, mais mon idée, c'était de faire un festival, mais pas petit pas à petit pas. Je voulais essayer de surprendre, de faire un événement qui fasse que, d'un seul coup, on se retourne jusque de Lyon à Valence, en passant là autour. Mais qu'est-ce qui se passe dans cet endroit que personne ne connaît ? Et avec la complicité des musiciens d'alors, on a organisé et j'ai construit c'est la première édition. Et je me souviens du Messie de Händel, les gens d'ici qui amènent les palettes depuis la cave coopérative de Rion, ça ne rentre pas sur la place, il faut les porter avec... On a consommé beaucoup de pastis.
3: Et là, sur la place du Sablas, donc il y avait ce bal occitan, et l'orchestre expliquer aux gens comment danser, ça crée une grande convivialité. Il y a vu au moins une soixantaine de personnes, alors de tout âge, hein, c'est-à-dire de la petite fille de 3 ans à la grand-mère ou le grand-père de 80 ans, et puis tous échelons d'âge. Et voilà, donc chacun a dansé, et donc suivait les recommandations de l'orchestre, et c'était un grand moment de convivialité, très amusant.
2: C'était de la magie de la boum, parce que moi je ne danse jamais, d'abord je ne suis pas bon, je suis nul, et là c'était magnifique. J'ai joué le jeu, mais tout le monde l'a joué, et c'est du coup, finalement, on a été entraîné. Il y a un état d'esprit particulier qui fait qu'on se laisse vite embarquer, et puis l'atterrissage aussi est correct, donc c'est bien. Le concert impromptu, ici, quintette avant, a marché sur l'eau. On avait mis la scène à fleur de l'eau. Donc ils ont... Voilà. C'était aussi des moments assez magiques, de jeu entre la lumière, parce qu'il fallait quand même faire des éclairages, qui était un peu ma spécialité, et pour arriver à faire que ce lieu soit mis en valeur, soit il est bluffant. Mmh. Voilà.
1: Effectivement, le mettre en valeur, c'est ça, c'est ce que tu as dit, c'est jouer avec, ne pas imposer quelque chose, mais jouer avec tout ce qui est là, la roche, la lumière, l'eau, les réverbérations.
2: Les martinets aussi, les pipistrelles qui s'y mettaient. Et puis surtout, que quand on quitte les lieux, c'est comme si on n'était pas passé là. Il n'y a rien eu, il n'y a pas de trace. Mmh. Effacer sa trace. Et ça, c'était... la consigne qui, je dois dire, a toujours été respectée.
1: Sauf dans les mémoires. Et justement, on va retracer un petit peu quelques-uns des moments phares. Alors, c'était une demande, je sais, très compliquée de devoir faire des choix. C'est comme choisir entre ses enfants. Mais on va écouter un extrait, Piazzolla.

0: Alors là, ça...
1: oui. Ouais, oui, bien sûr, le bandoneon de William Sabatier. Et il a été donné plusieurs versions, plusieurs fois, mais ce concert avec Leonardo Garcia Alarcón, la Capella Mediterranea, c'est des moments qui ont marqué l'histoire. Pour moi, peut-être plus que pour le public, parce que je découvrais qui était Leonardo Garcia Alarcón, alors qu'il était encore claveciniste dans un ensemble qui s'appelait Elima, et je l'ai repéré. Je me suis dit, lui, c'est pas n'importe qui. Gabriel Garrido, d'accord, il dirige, mais celui qui est au clavecin, là, c'est un sacré loulou. C'était au festival d'Ambronay, un festival de musique baroque important en région Rhône-Alpes, voire au niveau européen maintenant. Et j'étais le directeur technique. Et il nous a embarqué, le chef, dans une œuvre compliquée, avec une mise en scène compliquée. Ça a été un moment très lourd, mais qui m'a permis de rencontrer et d'approcher les musiciens. Et d'approcher notamment Leonardo Garcia Alarcón. Et c'est noué une amitié, c'est noué quelque chose. Et quand il a monté son propre ensemble et qu'il cherchait à faire un concert, je crois que le premier concert, il l'a fait à la Baume.
2: Madonna me dit ma

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1: Pourquoi l'abonnement musique en quelques mots? Tu m'as dit quelque chose, tu diras peut-être pas la même chose aujourd'hui, mais... tu m'as dit quelque chose de très fort par rapport à toi, ta famille. Où sont mes notes? Tu as dit, c'était pendant 21 ans le seul sens de ma vie, de ma famille et de mes enfants.
2: Le seul, j'ai exagéré un peu. Je devais être dans un état émotionnel fort. Ouais. Mais ça, par rapport à ma famille, c'est vrai que ça a été une orientation, un sens très fort pour tous. Parce que j'habite à 300 km. Il fallait accepter que je sois souvent pas là. Et puis aussi que l'été, tout le monde soit là, ou à peu près tout le monde. Donc ma fille est devenue musicienne, elle dirige une fanfare, elle donne des cours sur Lyon, ça vient pas de nulle part. Mon fils dessine des scènes à l'international pour Dux avec des grands architectes. Tout le monde a été baigné dans cette affaire-là. Et c'était un investissement permanent. Comme il n'y avait pas de personnel, il fallait que je fasse toutes les fonctions, quoi, que ce soit la compta, que ce soit les demandes de subventions, les trucs, avec Isabelle Serrand, qui est arrivée assez rapidement, dès qu'on a eu un peu d'argent pour pouvoir financer des accompagnements. Mais c'est vrai que ça a été pari relevé. J'étais quelqu'un peut-être d'un peu entier. Aussi partir en vacances de ski avec moi, ça voulait dire accepter que j'amène la compta et qu'on passait les écritures le soir quand on est rentré au chalet, parce qu'il fallait bien le faire, et que je cherche la différence d'un euro, parce que l'expert comptable, c'est un franc à l'époque, hein, elle m'a appris, parce que tout de suite ça a été compliqué d'entrer. Je me suis dit, oulala, si je veux être sûr, il faut bétonner tout pour que l'association soit solide. Il me faut une expert comptable. Il faut que les comptes soient certifiés. Et je pense que c'est je n'ai jamais regretté ça. Ça a été vraiment le support premier. On lit tout à travers des comptes de résultats. Mais ça, je ne le savais pas. Je l'ai appris. Voilà, ça fait partie de ça. Et ils m'ont accompagné, ils m'ont soutenu. Ils ont toujours été présents. Brigitte, mon épouse, a fait les voyages. Elle était toujours en activité, donc elle n'avait pas 2 mois de congé pour être ici. Mais son mois de congé, elle le passait là. Il n'y a plus moche, hein. D'autant qu'on n'aimait pas aller à la mer. Alors,
3: c'est la chance d'avoir Philippe Forget comme ami. Donc voilà, donc on avait déjà travaillé ensemble avant qu'il soit directeur du lieu de ce festival. Donc au moment où il a pris la direction du festival de la Baume, il m'a parlé de tout le travail. Il savait que moi-même, dans d'autres territoires, je travaille beaucoup avec les habitants, avec les enfants, les personnes âgées, les hôpitaux. Et ce matin, par exemple, on était dans un centre addictif, juste à côté d'ici. On a pu faire un atelier et danser avec les patients. Et donc Philippe connaissait ce travail, donc quand il a eu ce poste-là, il m'a invité. Et donc c'est vrai que je me suis retrouvé la première fois, c'était juste l'année après le Covid, où je suis venu travailler et aller danser dans plusieurs endroits. Avec en écho, il y avait une pianiste aussi qui jouait, qui était très loin de moi. Voilà, elle était à la fraîche, près du public. Et moi, j'étais déjà un peu plus loin. Et puis il y a 2 ans, je suis venu avec 6 jeunes acrobates de l'école de cirque de Bordeaux. Et pareil, on a investi comme ça 5-6 lieux. Et quand il a su que j'avais obtenu une bourse pour travailler en Turquie, donc avec un musicien turc, donc Ali Ahmet Arslan, il m'a proposé de continuer le travail de création, puisqu'on vient juste de commencer. Donc ce qu'on vous allez voir, ce qu'on partage depuis 2 jours, c'est dans des espaces différents. Hier, on était dans une roseraie. Aujourd'hui, on est sur cette plage. Dimanche, on est au centre, le sentier des Lauzes. Et donc voilà, c'est de partager in situ à chaque fois, donc à nous de nous adapter au lieu, à la chaleur, au soleil, voilà, aux cailloux, au bruit, à la population aussi, quoi. Donc voilà, c'est pas le même public à chaque fois, mais j'ai toujours plaisir, d'abord la région est magnifique.

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1: Bah, on est là yeter. Ici sur la plage, c'est la plage de la Turlure. Pour parler un peu avec toi de ces 30 ans, la Baume en musique. Déjà, toi, tu es arrivé comment ici, à la Baume en musique ?
2: Philippe Forge.
3: Il y a deux types de réponses, hein. En voiture, parce qu'il n'y a pas le choix, il n'y a pas de train. Non, je suis arrivé parce qu'en tant que musicien, j'ai fait des concerts par le passé ici. C'était mon prédécesseur, Philippe Pirou, qui était directeur artistique. Et puis, ben, voilà, je suis comme beaucoup de musiciens qui découvraient le lieu. C'est assez incroyable, hein. Et comme je suis très attaché au projet de territoire, politique culturelle, un jour, en parlant comme ça un petit peu autour de moi, ben, j'entends dire que Philippe voudrait transmettre tout ça. Et ça m'a vraiment intéressé, ouais.
1: T'avais jamais eu de précédent. T'as jamais été directeur artistique pour d'autres festivals avant celui-là.
3: Non, pas de festival. En fait, je m'étais occupé de. J'ai contribué à créer un petit conservatoire en Bourgogne, qui était perdu dans les vignes, mais loin des grandes villes. Donc ça, c'était intéressant aussi. Et l'idée première là-bas avec les élus à l'époque, c'était de créer une école de musique qui soit pas absorbée par les grandes villes ou les métropoles, mais qui défende vraiment son identité sur le territoire. Et donc on a fait exprès, on n'a pas appelé ça école de musique, on a appelé ça le bateau ivre. Bon, c'était dans les vignes, c'était tentant. Et il y avait tout un cheminement autour de Rimbaud et ça marchait bien. Mais déjà, gérer un projet, administrer un projet de territoire, ça me botte bien. Ouais.
1: Ouais. Et là aussi, on est loin des grandes villes. Il y a justement cette ruralité, elle vit pleinement.
3: Ben oui, et en fait, c'est pas que beau par les paysages, c'est beau par les gens qui sont dedans et puis qui les font vivre et qui en parlent et qui les animent. Donc moi, quand je suis arrivé il y a 10 ans, et j'en suis l'illustration, parce qu'en tant que musicien, je venais de Lyon, et donc il y a beaucoup de musiciens qui venaient de Lyon, de Montpellier, de Paris, qui s'extasiaient 24 heures ou 48 heures et puis qui repartaient en TGV. Et c'est pas le but. Le but, c'est de passer du temps. C'est du temps long à passer ici, pour mieux appréhender les distances et surtout pour rencontrer les gens. C'est les gens qui font vivre ça. Nous ici, c'est une grosse association. Il y a plus de 120, 130 bénévoles. Sans eux, ça n'existe pas. Mais c'est eux qui nous accueillent, qui nous hébergent, qui font à manger. C'est super délicat et c'est l'identité en fait première.
1: C'est l'identité et c'est ce que tu disais, le temps long pour toi c'est quelque chose d'important, de construire sur la durée. Là c'est les 30 ans, ça fait 9 ans que tu es directeur artistique. Comment tu, justement, pour toi, temps long, qu'est-ce que ça veut dire concrètement dans ce festival ?
3: Si tu as envie d'une belle plante, tu lui demandes pas de pousser en une nuit. Tu tires dessus, ça va l'abîmer peut-être. Et ici, moi, quand je venais, je me rappelle que les premières fois, il y a quelques années, donc, hein, je venais comme musicien, j'étais épuisé par les 3 heures de bagnole qu'il fallait faire, mal à la tête, la pression du concert, et vite après, il faut repartir. On ne peut pas fonctionner comme ça, c'est pas possible. Donc, ce qu'on s'était dit immédiatement, c'est des résidences d'artistes pour que les gens viennent s'imprégner de là où ils sont. Et on verra ce qu'ils ont à restituer après à ce territoire. Donc ce temps-là, il crée déjà une meilleure disponibilité de la part des artistes. On est tout sauf dans la prestation. Et donc fatalement, on n'est plus dans la performance. Et ça, c'est juste génial. Des gens qui acceptent de se laisser faire. Alors, c'est pas tout le monde, hein. Il y a des artistes pour qui c'est pas possible. Ça leur fait peur. Ça les effraie de pas être en ville, d'avoir les bruits de campagne, d'être perturbé par ce qu'on entend des oiseaux. Ils aiment pas. Donc, je dis pas que c'est la majorité, mais je peux pas les forcer non plus. Faut juste qu'ils comprennent où ils peuvent venir à notre invitation s'ils ont envie de venir. Et ce qui est induit, c'est qu'il faut se laisser faire un petit peu.
1: C'est ça, c'est ce que tu disais, en fait, dans cette notion de performance. Toi, tu... ton souhait avec toute l'équipe, c'est justement de proposer quelque chose au-delà de la performance, que quelque chose d'autre se passe. C'est-à-dire, c'est pas forcément des... Enfin, sans des grands noms, mais c'est pas ça qui compte.
3: Non, et puis on est... Alors ici, c'est un festival qui existe depuis tout le temps autour de la musique classique. Ça veut pas dire que c'est exclusif, mais donc ça veut dire qu'il y a d'abord des œuvres et il y a d'abord une pensée qui préexiste. Et nous, on est des passeurs. Donc moi ça m'embête aujourd'hui parce que dans ce truc de modèle de star là, c'est grotesque. Si je vais dans la rue à Aubenas, à Lyon, n'importe où, et que je donne trois noms de chanteurs d'opéra et deux noms de violonistes, mais personne ne connaîtra. Et ça me rassure, parce que c'est pas ça le plus important. Par contre, se dire oh, l'émotion parce que j'ai écouté ce truc de Schubert que je connaissais pas. Et en fait, c'est pour moi aussi. Ça c'est génial. Ça c'est vraiment extraordinaire quoi. Et les gens ici sont très attachés, je crois, parce que c'est un public qui a eu la chance d'un très beau parcours en 30 ans aussi, avec mon prédécesseur, avec les gens qui sont venus là. Mais les gens sont très émus par la justesse des intentions. Si on les snob, ils le savent. Si on les prend par condescendance, ils le savent, ils n'ont pas besoin de ça. Mais si on est juste avec eux, si on est sincère avec eux, on n'a pas besoin de déballer tout un truc spectaculaire nécessairement. Mais par contre, c'est fait non pas pour eux, mais avec eux. C'est la caisse de résonance de l'instrument de musique qu'est la boum.
1: Si tu veux bien, on va... Alors, je t'ai demandé quelque chose de très compliqué, c'est-à-dire de choisir trois moments

Sa voix m'aidait à retrouver calme et optimisme. Je n'aurais imaginé qu'un jour je pourrais assister à l'un de ses concerts, ni encore moins la rencontrer. Et pourtant, en décembre 2018, lors d'un concert de Noël, cela s'est réalisé. Bénévole chargé des loges, j'ai eu la chance de veiller toute une après-midi à son bien-être ainsi qu'à celui de ses musiciens. Une présence simple, chaleureuse, rayonnante qui m'a profondément marquée. Ce concert restera pour moi inoubliable et aussi comme l'un des plus émouvants de la Beaumont.

0: c'est mon histoire personnelle. Hein. Moi, je fais beaucoup de choses au Liban, beaucoup de choses en Syrie. Et puis, ça m'a toujours bouleversé, cette histoire là-bas. C'est une porte. Et quand je suis arrivé là, je me suis rendu compte que tout ce que j'avais vécu, j'ai vraiment vécu beaucoup de choses très très personnelles, très très profondes là-bas. Ici, je pouvais avoir des échos de ça, sur cette ouverture, sur cette porte, sur ce creuset de culture. Et je m'étais promis que dans les premières invitations que je formulerais, il y aurait Sœur Marie Kérouze, parce que c'est le Liban, c'est l'Orient, et puis quand on sait ce que l'Orient traverse, de déchirure permanente, il y a encore cette lumière, il y a encore cette paix, cet apaisement. Et je m'étais dit, si j'ai bien compris ce que je ressens à la Baume, ça devrait être formidable. Elle a répondu immédiatement à l'invitation, immédiatement. Elle est venue et on a passé un concert de Noël, mais bouleversant. Et quand elle est arrivée, elle avait des salutations à me faire de la part d'amis à Beyrouth. Et je me suis dit, c'est tellement facile en fait. Et voilà. Mais c'est, pour moi, c'est ce sas. Ici, c'est, je sais pas ce que c'est, un festival, je sais rien. C'est un sas. Nous, artistes, on a la capacité et on est là pour ça. C'est pour conjuguer des mondes. En tous les cas, que ça se rencontre. Après, ce qui se passe, chacun fait ce qu'il veut avec. Moi, je suis pas prescripteur, là. Mais que ça, c'est été rendu possible d'inviter Sœur Marie Kérouze, c'était un moment d'émotion qui me dépassait. Et encore maintenant.
1: Et on a entendu aussi Morissette Monnier qui était bénévole. Ouais. Et ce sont ses mots à elle qui ont été lus.
0: Ouais.
1: Pour qui c'était aussi une rencontre.
0: Alors Morissette, je vais juste dire un truc. C'est Morissette, d'abord, c'est la reine des tartes citron meringuées à la Baume. Et Morissette, j'ai eu des discussions fabuleuses avec elle. Parce que j'avais aussi fait un projet autour de Louise Michel. Et Morissette, je vais rien trahir, qui a été longtemps au Parti communiste. Elle a accueilli Sœur Marie Kérouze avec cette émotion et cette vibration. Tout est possible. On parle de beauté et de musique et de ce qui nous situe en extension de nous-mêmes. Donc voilà, ça c'est la magie de la Baume.
1: On écoute, si tu veux bien, un deuxième morceau.

Diane était près de moi. Curieuse ou bien lointaine, sa tête inclinée, son regard en recherche, son visage de femme où se lisait l'enfant, l'enfant qui a vécu plus que tant d'autres enfants, et la femme qui a vu plus que tant d'autres femmes. Que dire en cet instant que des banalités à table avec les autres qu'elle connaît ou pas? Et soudain, quelques mots, comme pour s'échapper de l'instant si banal, du brouhaha ambiant, quelques mots sur la vie, la mienne, apprentissage tardif de la liberté vraie, la sienne, artiste en vie qui ne saurait cesser, et qui pourtant n'aime pas le poids de ses regards qui fouillent et scrutent au-delà du présent son intimité passée. La vie ne vaut être vécue. L'échange est intense, bref. Elle doit ménager sa voix. Nos mains se croisent en au revoir quand, demain, les lumières s'allument dans la prairie noire de monde. L'orchestre retentit puissant. Frêle silhouette au corsage blanc. Frêle voix chargée de tant de souvenirs. Et l'émotion. La sienne. Celle du public debout. Nous nous aimions. Le temps d'une chanson.

0: Ah bah Jen, moi j'ai été 3 ans, les 3 dernières années, son chef d'orchestre. Donc on a fait beaucoup de concerts. Ça m'a emmené dans des endroits où j'aurais jamais pu aller en tant que musicien de formation classique. On a fait les Francofolies, on a fait les Vieilles Charrues, on a fait Broadway. On a fait Broadway avec Iggy Pop.
1: Extraordinaire.
0: Ah bah c'est fabuleux, on a fait Broadway avec Iggy Pop et Charlotte Gainsbourg qui était là aussi. Et puis un jour, je me risque parce qu'on était devenus très proches et je lui dis mais... T'es déjà venu en Ardèche? Elle me dit, bah non. Je dis, mais t'aimerais pas qu'on fasse le concert en Ardèche? Et en fait, elle m'a dit, oui, pourquoi pas, mais à une condition. Alors, je peux le révéler hein, maintenant. Elle détestait les festivals parce que tout le programme du Gainsbourg Symphonique, c'était ce concert qu'on a donné là au-dessus au Madaudet. Tout le concert du Gainsbourg Symphonique, il était donné intégralement, ce programme magnifique, avec les 23 chansons de Gainsbourg, uniquement en saison. Et quand on était dans les festivals, il fallait toujours un format festival de 45-50 minutes. Et ça, elle détestait. Et c'est vrai que les grands festivals, bah, c'est l'usine. Vite, on quitte le plateau, vite, il y a une balance son, vite, il y a l'autre qui arrive derrière. Donc, bah, ça avait moins de saveur, en fait. Hein. Et donc, elle est venue ici, effectivement, avec l'orchestre L'Amoureux. Il y avait 50 musiciens. Il y avait Nobu au piano, qui était l'arrangeur. Il y avait Jane. Il y avait 2000 spectateurs là-haut. Et je le dis très honnêtement, parce que d'ailleurs, elle l'a dit elle-même pendant le concert. Elle, qui ne parlait pas pendant ce programme, elle a dit, c'est un festival, c'est ça. Et c'était... Bah c'était très fort et très puissant. Et puis, c'était aussi un enjeu pour moi, c'est de ramener la chanson ici comme un élément musical incontournable de ce que l'art populaire est à ce pays. Et c'est pas parce qu'on fait Schubert et Tchaïkovski qu'il faut dédaigner ça. Et moi, j'ai eu la chance de la côtoyer pendant 3 ans, dans cette simplicité incroyable, dans cette générosité. Et elle a logé à Rousselonge, à Payzac, dans un gîte avec nous, parce qu'il n'y a pas question de grands hôtels. De toute façon, il n'y en a pas. Comme ça, c'était réglé. Tout était simple et beau et fluide. Et donc, rien n'était confisqué à aucun endroit. Et cette transmission-là, elle a fait bien des heureux ce soir-là. Et on terminait le programme par la javanaise, et on ne terminait pas par un coup d'éclat tambour, trompette et cymbales. On terminait dans la douceur, comme ça. Et tout le monde était très ému, très ému.
1: C'est l'émotion, c'est la rencontre.
0: Ouais.
1: Et les mots qu'on a entendus, c'est ceux de Claude Espérandieu, qui était président de la Beaumont Musique là, il n'y a pas longtemps, jusque fin 2024.
0: Ouais. Qui a été quelqu'un qui nous a beaucoup porté et beaucoup autorisé avec Sophie quand on est arrivé. Il a rendu les choses possibles dans la transmission. C'est pas facile hein, de passer après quelqu'un qui est resté 20 ans et qui a tout pensé et fabriqué. Mon prédécesseur a créé la Beaumont en musique. Et il a créé, le plus important, le public. Et nous, il faut qu'on arrive avec de nouvelles propositions. C'est pas si simple. Hein. Et notre précédent président nous a beaucoup aidés.
1: Mais est-ce que tu sens que vraiment, tu as pu porter ton timbre particulier
0: Oui, c'est-à-dire qu'aujourd'hui, je me sens à l'aise dans ces habits-là. Je n'ai pas envie de donner le mode d'emploi aux gens en leur disant, vous savez, ici, on fait comme ça. Ici, ça se passe comme ça. Ça, c'est de la justification. J'ai pas envie de ça. C'est juste d'inviter pour que les gens viennent éprouver des choses. Et je suis créateur, moi, ici, plus que programmateur. On crée des alchimies. Je me dis, oh là là, un tel, s'il pouvait rencontrer une telle, plus tel endroit et tel... Oh, ce serait génial. Et voilà, on pense à des choses comme ça. Et du coup, ouais, c'est un rôle de marieur aussi, mais que j'aime beaucoup. Quoi.
1: Mmh. Ouais. Et le rapport avec, justement, ce lieu magnifique, ce lieu magique, la nature, dans les rencontres que tu organises,
0: ouais.
1: Quel rôle ça a?
0: Ben, je me rappelle, au tout début, quand je suis arrivé, j'avais rencontré Joël Huguetto, qui à l'époque était à la Veine d'Ormiac, qui avait eu une phrase, elle est restée gravée là, parce que ça fait partie des choses que j'ai entendues au début, et ça m'a bien précisé le contexte. On descend dans la veine d'Orniac, et Joël il me dit, ici, faut pas chercher à s'imposer. La nature, elle est plus forte que tout. Et bien, à la Beaume, c'est pareil. Donc, on va pas chercher à aller contre ce lieu, je ne sais même pas ce que ça veut dire, c'est ridicule, on ne va pas chercher à le dénaturer, on ne va pas chercher à l'illustrer non plus, ou à le raconter. Il faut juste trouver qu'est-ce qui sonne le mieux à tout point de vue. Qu'est-ce qui sonne le mieux ici? Pour que les gens aient autant envie d'écouter une œuvre de musique que d'être curieux de ce qui peut se passer dans cet écrin de nature sans forcément pouvoir identifier la proposition artistique au début. En fait, si on les autorise à être curieux et si on est capable de les accompagner jusqu'à ce point-là, ah, c'est pas mal quand même. Parce que je peux faire ce que je veux après. Musique contemporaine, musique baroque, on s'en fiche des étiquettes. Mais c'est juste, vous serez bien accueillis, sachez-le. Et si vous avez envie d'être curieux, oh, et ben c'est vraiment le bon endroit pour ça, quoi.
1: On va écouter le troisième extrait que tu as proposé.

0: Alors ça, c'est Tchaïkovski, c'est le sextuor à cordes qui s'appelle Souvenir de Florence. Il a passé du temps en Italie, Tchaïkovski, et il a fait là une partition qui est très très russe. Donc je ne sais pas si ça valait le coup d'aller en Italie pour faire ça. Mais c'est ce qui m'anime aussi à La Baume en musique, c'est-à-dire les trois extraits qu'on a écoutés. C'est peut-être ça qui nous représente pas mal en fait, c'est-à-dire une musique extra-européenne, intemporelle, spirituelle. La chanson et cette poésie et cet aspect très populaire partagé qui se transmet de génération en génération, mais c'est de la chanson. Et puis de la musique classique, parce que la musique classique, c'est le patrimoine qui appartient à tout le monde. Et s'il n'y a pas les interprètes, s'il n'y a pas les musiciens, ce patrimoine, il n'existe pas en fait. Ou alors au disque. Et nous, notre boulot, c'est de le rendre accessible ici. Alors la qualité des interprètes, je dois en être garant, mais la façon aussi dont on accueille les gens, on en a parlé précédemment. Et moi, quand j'entends ça, je vibre de partout. Je me dis, mais quelle puissance, quel feu, quelle flamme, Oh, c'est extraordinaire. Mais du coup, ça se partage. Il faut pas garder ça pour soi, quoi. Et effectivement, une chanteuse comme Jane ou Sœur Marie Kérouz, il y a le timbre de la voix, il y a la personnalité. Ça ne se remplace pas. Tandis que ces répertoires-là, c'est du matériel, c'est des rituels qui sont à notre disposition pour qu'on les interroge encore et encore et qu'on les fasse vivre et qu'on les transmette. Et ça, je trouve ça super, parce que cette émotion-là, elle est extraordinaire aussi. Et on peut ne pas aimer, c'est pas la question, mais c'est certainement pas confisqué par une élite ou par des sachants. Ça doit être fluide et ça doit circuler.
1: Et là, c'était interprété par l'ensemble Fabria.
0: Ah ben, c'est ceux qu'on avait invités à l'époque pour le jouer, donc c'est un des enregistrements de concert. Ben voilà, mais on a des artistes de très grand talent ici. Et c'est pas parce qu'ils sont en Ardèche qu'il faut pas aller leur créer des espaces pour qu'ils viennent faire de nouvelles propositions. Donc ça, on s'y attelle aussi maintenant. C'est-à-dire, j'ai pas besoin d'avoir des gens qui viendraient tout le temps de Lyon, de Montpellier, de Paris ou de l'étranger. Bien sûr qu'il faut continuer, parce que c'est aussi l'ouverture. Hein. C'est pas ici un village d'irréductibles, on est bien qu'entre nous. Hein. Ça, après, ça comporte des trucs vite un peu limite. Hein. Mais en revanche, il y a aussi ceux qui demandent qu'à être vus et entendus, parce qu'ils le font ailleurs. Alors pourquoi pas chez eux? Je pense à Estelle Arbulot, je pense à Lise Pechnard, on peut en citer plein. Des artistes ardéchois, magnifiques. Et sans eux, ben nous, on existerait moins bien à La Baume.
2: Elle a un pantalon bariolé comme ça.
3: Alors on appelle les personnes.
2: Elle va venir, là, elle va parler.
4: Voilà. Elle est là. Oui, ça va, je l'ai.
2: Oui.
4: Je l'ai croisée tout à l'heure, mais c'est pas moi qui l'ai interviewée.
2: Et c'est elle qui coordonne tout. Il y a Misette aussi, mais elle n'est pas là. Et c'est elle qui coordonne tout ce qui est les bénévoles, mais aussi tous les repas. Okay. Agnès.
3: Ah oui, c'est vrai.
2: Avec les, elles sont 3 ou 4 à être une équipe.
3: Là.
2: Moi, je trouve ça remarquable. Hein.
4: Oui.
2: Parce qu'en plus, c'est de la grande qualité.
4: Oui,
2: c'est
4: ça.
2: Tout est fait maison. Même ce matin, on a fait des sablés. Non, mais
4: oui.
2: On fait des buffets à Noël, mais des buffets somptueux.
4: Ok.
2: Et je pense, moi Monsieur je ne m'occupe
3: Pirou,
2: pas des prix.
3: Monsieur Pirou et demandez au prologue dynamique.
4: Voilà.
2: C'est bon, ça y est, vous m'avez interrogé.
4: C'est
2: là,
4: qui prend la parole. Bon, déjà, j'ai des infos.

0: avait loué à la mairie un gîte qui est dans le village, qui est devenu le bureau du festival, et dont la chambre permettait de bien réceptionner le bruit de la rivière. J'étais devenu un spécialiste de la hauteur d'eau, avec la modification du bruit, avec... Parce que il est arrivé qu'on ait à retirer la Seine de la rivière parce que l'eau montait, il pleuvait sur le Tanargue, il pleuvait pas ici, mais l'eau ici elle montait. Et par deux fois, exercice de nuit pour récupérer avant que tout parte.
1: Alors moi, la Baume, j'y suis venu plusieurs années, j'y vais plutôt régulièrement, une à deux fois par festival. Et mes expériences ou mes sensations, mes chocs esthétiques, paradoxalement, c'est pas forcément musical. C'est plutôt un cadre que je trouve vraiment exceptionnel. Je trouve quand, notamment au bord de la falaise sur la plage, quand petit à petit le chant des oiseaux s'éteint et la lumière artificielle qui éclaire... la falaise s'allume, alors là il se passe quelque chose d'assez magique et je crois que je serais prêt à écouter, quel que soit le concert, à l'écouter les yeux fixés sur la falaise. Puis c'est aussi comme certains festivals d'été, mais je trouve qu'ici là c'est très marqué, un climat très chaleureux, très très simple, il n'y a pas de chichi, c'est pas guindé, on fait un peu comme on veut, on oublie les codes un peu parfois cucérés des festivals de musique classique, une présence incroyable de bénévoles, et tout ça concourt à créer une espèce d'ambiance dans laquelle on se sent bien. Voilà, mes images de la Baume.
2: Et ça, ça m'a éclairé. Ici, je ne fais pas mon métier. Je vis pleinement ma passion. Mon métier, c'est chef d'orchestre. Donc, je l'habite aussi en le faisant. Mais j'ai pas le sentiment de faire mon métier ici. Tu vois ce que je veux dire? Par contre, au niveau de ce qui t'anime, c'est ça qu'il faut interroger. Et c'est pas que égoïste. C'est que ce qui m'émeut, c'est de voir qu'il y a des points de rencontre avec d'autres. Quand Jane, elle a accepté de venir et qu'il y avait 2000 personnes et que... Puis surtout, bon, bah, ce qui s'est passé un an et demi après, c'était le Covid. Puis on l'a pas revu, tu vois. Donc, bah, c'est des vraies pages de vie pleines à ce moment-là. À ce moment-là, voilà. Et sur Marie Kérou, ça a été pareil, c'était un éblouissement. Et elle aimerait refaire quelque chose. Donc, voilà.
3: Et t'imagines déjà... Enfin, est-ce que t'imagines une rencontre particulière ou juste elle?
2: J'adorerais qu'elle vienne en résidence, c'est-à-dire du temps long, avec peut-être un ensemble de jeunes pour créer quelque chose. Après, moi, je ne sais pas quoi, parce que je ne suis pas là pour tout définir non plus, mais faire que la rencontre soit possible. Voilà. Ce qui va se passer ce soir, on a vu la générale hier, c'était bouleversant. Ils ont tout créé ici. Je ne sais pas si ça va être donné après. Tant mieux, je leur souhaite. Mais c'est super, quoi. Non, voilà, ça m'anime.

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1: Vous êtes toujours sur Fréquence 7, il est 18h et tout de suite on va retrouver la rediffusion de Regard d'ailleurs.
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10: Regarde ailleurs, c'est cette envie de partager des expériences de vie, des parcours de vie. Donc je donne souvent la parole à des voyageurs, des écrivains, des réalisateurs, des expatriés, mais aussi des immigrés. Cette notion d'élargir vraiment sa vision du monde à travers ses expériences de vie. On va parler de toi, Mariette, dans cette émission, dans ce podcast Regarde ailleurs. Je ne sais pas grand-chose encore, mais l'idée c'est qu'on apprenne à en savoir un peu plus, qu'on te découvre, notamment dans ton parcours de voyageuse. Donc je sais que tu as publié plusieurs bouquins chez Transboréal. Tu parlais d'un film que tu as co-réalisé, ou en tout cas dans lequel tu as participé. Donc reviens sur toi et ton parcours de voyageuse.
11: Ouh là là là là. Ben oui, Mariette, la petite voyageuse, c'est d'abord dans la tête. J'ai l'impression que c'est un petit peu ça qui a été une sorte de fil rouge dans ma vie. C'est l'envie, le besoin de découvrir alors d'autres paysages, c'est une chose, mais surtout comprendre l'humain et le comprendre à travers sa diversité. Donc d'autres cultures, d'autres façons de vivre, d'autres façons de survivre aussi. Voilà, et de se décentrer de nos vies tellement faciles en fait ici.
10: Mais cette Mariette qui veut explorer le monde et découvrir l'humain, comme tu dis, elle a quel âge et qu'est-ce qui a initié ça en toi? Est-ce que tu pourrais me dire ou me donner des clés de compréhension pourquoi tu as eu cette curiosité d'aller rencontrer l'humain et d'essayer de le comprendre et de l'explorer?
11: Alors si je remonte très loin, je pense que j'étais un peu perdue dans une famille nombreuse avec la passion des livres. Et moi, tant qu'on me laissait tranquille dans un petit coin pour bouquiner, ça m'allait bien. Et je pense que cette envie de lire constamment et du coup qui m'a fait rentrer dans d'autres univers et donc d'avoir envie de vivre pour de vrai en fait ces rencontres-là, au-delà de l'écriture.
10: Est-ce que tu te rappelles peut-être d'un bouquin qui t'avait marqué, touché, inspiré et qui t'a permis cette mise en mouvement?
11: Ouais, un des bouquins vraiment adolescente qui m'a beaucoup marqué, c'était Les Cavaliers de Kessel. Je suis rentrée dans un monde vraiment dur et je le relis d'ailleurs régulièrement ce livre. Et voilà, donc c'est ce grand périple à cheval avec peut-être la mort à la clé et ces steppes immenses et ces hommes durs. Et ça m'a transportée et ça m'a donné aussi l'amour de l'Asie centrale, clairement.
10: Donc c'est vraiment toi la littérature qui t'a mis un pied dans l'univers du voyage.
11: Tout à fait, c'est la littérature. Et ensuite, c'est bien, on commence un voyage, un petit peu on se débrouille, hein, deux, trois, et puis on affine un petit peu ses besoins et ses envies, en fait.
10: Donc, est-ce que tu te rappelles, ou tu pourrais peut-être nous parler de ton premier voyage qui a été marquant dans cette envie d'aller à la rencontre de cet autre?
11: Je pense que, peut-être pas le premier, mais le plus marquant pour moi, c'était 2 mois en Afghanistan, où j'avais besoin d'aller dans un lieu qu'on voulait découvrir avec mon compagnon. Il s'était tué 2 ans plus tôt en parapente. Et j'avais vraiment le besoin d'aller dans ce pays. Et donc on a été dans le corridor du Warren avec notre fille. Elle avait 6 ans à l'époque. Et c'était la découverte, au-delà de la peur d'aller dans ce pays, la découverte d'un peuple incroyable et de montagnes absolument sublimes. Et ouais, il m'a vraiment beaucoup marqué ce voyage.
10: Alors l'Afghanistan, c'est, je pense aux Michauds qui ont pas mal parlé de l'Afghanistan. Il y a un autre photographe, Mathieu Palais, qui a fait aussi des livres photos sur le Warren. C'est vrai que c'est un pays qui fait rêver, qui fascine beaucoup. On entend dire que c'est un des pays les plus accueillants du monde, mais aujourd'hui très compliqué. Donc toi, tu y étais en quelle année? Est-ce que tu peux nous parler de l'Afghanistan que tu as rencontré, que tu as découvert, et qu'est-ce qui t'a touché dans ce voyage-là?
11: En effet, l'Afghanistan, j'ai d'abord rencontré à travers les photos et les textes des Michaud. Et là, vous voyagez déjà direct, c'est incroyable. Et nous, on y était en 2011. Et pour la petite anecdote, alors il y a toujours de la tension. Et dans ce genre de pays, on ne sait jamais quand ce qui va se passer. Mais nous étions passés par le Tadjikistan. Et donc là, à Ishkashim, la frontière, c'est plutôt tranquille, entre guillemets. Et on part direct dans les montagnes du Waran. Donc on n'est pas passé par Kaboul, c'était plutôt, on va dire, safe à ce niveau-là. Et pour la petite anecdote, tu parles de Mathieu Palais, c'est rigolo parce que j'étais avec Alam Jan, c'est un ami pakistanais qui nous avait rejoint à la frontière afghane. Et au retour dans la vallée, on s'arrête complètement par hasard pour manger au bord de la piste, dans un petit boui-boui. Et là, on entend « Alam Jan Tario !» Et c'était Mathieu Palais qui était pour une mission, pour National Geographic ou je sais pas quoi, et qui était là et qui connaît aussi Alam. Et moi, Mathieu, je le connaissais, mais que par mail. Je lui avais demandé plein d'infos sur le corridor, sur le Tadjikistan, l'Afghanistan. Et il était incroyable parce que j'avais lu ses bouquins, évidemment, aussi, ses photos. J'avais tout vu. Et de le rencontrer en vrai, c'était au fin fond de l'Afghanistan, c'était juste dingue.

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1: Et là, donc, ce voyage en Afghanistan, tu le fais avec ta fille, c'est ça? Ta fille qui a 6 ans, tu dis, à l'époque, quand tu l'emmènes voyager en Afghanistan. Je veux bien que tu nous parles aussi de cette manière de voyager avec des enfants. En plus, dans des pays qui sont pas forcément très fréquentés, où il n'y a pas forcément toutes les infrastructures prévues pour voyager avec des enfants.
2: Bah, moi, mon idée, c'est qu'à partir du moment où des gens vivent un endroit, toi, tu peux y vivre. Donc, c'est aussi simple que ça. Donc, je n'écoute pas les gens qui disent « irresponsable » ou quoi. C'est la vie, en fait. Pour moi, je risque autant ma vie à traverser, aller à vélo au boulot que traverser la route que partir dans ces coins-là. Donc j'ai une grande confiance dans l'humain et la confiance que j'ai pour moi, je l'ai pour ma fille en fait. Donc pourquoi ? Parce qu'elle a 6 ans, elle pourrait pas me suivre là où je vais. Ça m'a posé aucune question. Et en effet, elle s'est toujours adaptée à notre type de voyage. C'est une enfant qui très vite sait dormir dehors à la belle, mais dès toute petite, sous la tente, manger pas forcément équilibré, manger du riz pendant des semaines, aller en altitude. On a fait un premier voyage gros, en tout cas avec elle, qui était 6 mois au Népal. Après coup, je me suis rendu compte que il y avait des choses que j'aurais peut-être pas dû faire pour elle, notamment des zones vraiment en altitude où elle a été mal et physiquement c'était difficile, donc moralement. Là, elle avait 5 ans. Mais sinon, ça n'a jamais été un problème. Elle a toujours été enthousiaste. On a su adapter aussi, hein, parfois, les journées. C'est des journées plus courtes. On est souvent sur des chevaux. Enfin, on adapte, mais l'enfant, il est... En fait, il prend tout. C'est juste... C'est pas un frein, jamais.
1: Donc c'est souvent les peurs des parents ou des projections que peuvent avoir les parents qui peuvent nous limiter dans nos déplacements.
2: Ouais, moi je pense. Et l'enfant, il attend juste une chose, c'est la liberté et la confiance. Et après ça, ben, il se construit. L'enfant, c'est un adulte en devenir. Nous-mêmes, on n'est pas vraiment finis. Donc moi, je pense que c'est aussi simple que ça.
1: Qu'est-ce qu'elle est devenue, ta fille, hein, qui s'appelle Lou, donc, qui a grandi avec des parents et une maman voyageuse, qu'apparemment t'as trimballé dans différents pays, hein. Je sais pas grand-chose de toi, tu parles déjà du Népal, haute altitude, tu l'as emmené en Afghanistan, j'imagine qu'il y a eu beaucoup d'autres voyages, donc des fois les enfants font le choix de suivre le chemin des parents ou faire quelque chose de complètement opposé. Qu'est-ce qu'elle est devenue, ce qu'elle a été, et comment est-ce que ça l'a impacté, cette enfance sur les routes du monde?
2: Alors je pense que ça l'a impacté sur deux choses. D'une part, le côté artistique. Parce qu'elle a commencé à faire des carnets de voyage dès le début en fait. Elle aime beaucoup dessiner, elle aime beaucoup écrire, raconter ce qu'elle voit. Et donc elle a développé un art du carnet de voyage qui est assez chouette. Et ça a impacté aussi sa vision du monde où elle est beaucoup dans la rencontre. Mais en tout cas, je pense que vraiment tous les voyages et la manière dont on a vécu depuis qu'elle est toute petite, ça a ancré quelque chose en elle. Au niveau artistique, au niveau anthropo, enfin rencontre de l'autre.
1: Je ne sais plus comment tu l'as formulé, mais tu m'as dit quelque chose du style « j'ai confiance en l'humain » ou « je crois en l'humain » ou « en la bonté de l'humain ». Voilà, comment est-ce que tu peux nous expliquer ça dans un monde qui est plutôt anxiogène? Et qu'est-ce que tu as observé de cet humain que tu allais rencontrer dans différents pays?
2: Je remarque que chaque fois que j'ai été vraiment dans la merde dans des voyages, et ça se débloque toujours, grâce à l'intervention d'une personne qu'on ne connaît pas, qui sort de nulle part et qui gratuitement va te sortir d'affaires. C'est systématique. Donc en fait, une fois que tu comprends ça, bah, tu vas te mettre dans des trucs pas possibles. Alors, tu vas pas non plus faire des trucs complètement débiles, hein, on va dire. Mais en général, c'est toujours l'humain qui va te... C'est au-delà des rencontres, en fait. C'est au niveau de l'entraide, au niveau de la reconnaissance en fait, de l'un envers l'autre. Et oui, des belles aventures, il y en a dans les moments les plus difficiles en fait. C'est ça que je retiens de ces voyages.
1: Est-ce que tu observes aussi des fois une sorte de magie dans le voyage? Tu parlais toujours quelqu'un qui va apparaître pour nous sortir de la merde ou des situations compliquées. Est-ce que tu observes ça, ces synchronicités qui rendent le voyage encore plus beau et plus magique?
2: Oui, je pense que la magie, en fait, elle vient du fait que toi-même, tu te changes en fait quand tu voyages, c'est-à-dire que tu es une autre personne, tu n'es plus la personne qui va à son boulot tous les jours, dans un quotidien, et que les voitures qui le klaxonnent, ça le saoule, et que en fait tout, voilà, tu es une autre personne quand tu te décentres de ta vie quotidienne. Que ton téléphone est éteint, parce que mon téléphone est toujours éteint en voyage, et voilà, donc c'est aussi parce que toi tu as changé que la magie elle opère en fait. C'est pas que les gens sont plus merveilleux à l'autre bout du monde, parce que tu peux découvrir cette magie en étant en Creuse, à vélo ou au fin fond de la Bretagne, enfin donc c'est vraiment un changement personnel pour moi qui fait que la magie du voyage opère.

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5: Pour moi, le voyage, je dirais que c'est non pas une parenthèse dans ma vie, c'est ma vie et le reste, c'est une parenthèse. Et je pense que sans me décentrer, sans aller dans ce temps long, je ne serais pas moi-même déjà et je n'aurais pas d'équilibre correct pour moi. Donc, en effet, c'est du temps long, c'est du temps soit à pied, soit vélo. C'est un petit peu ce qui s'est fait les dernières années. Et c'est aussi du temps dans la nature.
6: Donc j'entends que le voyage occupe une grande place de ton année. Tu pars pas 5 semaines en vacances ou en voyage, c'est plutôt tu voyages et le reste du temps, et de temps en temps tu rentres en France. Enfin, comment est-ce que tu articules tout ça? Et la question aussi que j'ai envie de te poser, c'est par rapport à un moment donné, quand on voyage, on a des fois envie de rendre le voyage permanent, mais ça pose quand même toujours les questions économiques. Comment est-ce qu'on fait pour pouvoir continuer à créer la réalité qu'on se choisit? Il y a cette phrase qui m'avait beaucoup inspiré, ne vis pas tes rêves, ne rêve pas ta vie, mais vis tes rêves. Et souvent quand on rentre dans ce cercle du voyage ou des voyageurs, un voyage on appelle un autre et un autre et un autre. Donc comment est-ce qu'on fait pour trouver un équilibre entre vie familiale, vie personnelle, vie professionnelle et cette aspiration au mouvement et à la rencontre?
5: Alors moi je suis pas une grande voyageuse contrairement à des gens qui partent des années. Ça m'est jamais arrivé, le maximum c'était 6 mois. Et j'ai eu des boulots aussi plutôt on va dire classiques où j'ai pu demander des dispos. Voilà, mais c'était maximum 6 mois. Et sinon, c'était 2 mois, donc j'ai jamais voyagé très longtemps. Je pense que j'ai aussi pas mal évolué dans mon approche du voyage avec une réflexion sur je ne vais pas à l'autre bout du monde en avion, des choses comme ça. Donc ça a beaucoup freiné ce type de voyage sur les dernières années. Je pense que je vis et j'apprends. Enfin, différemment, on va dire, avec les voyages que je peux faire actuellement. Par exemple, le dernier vrai beau voyage en itinérance, c'était en Norvège. Donc là, j'y vais en bus, j'ai mon sac à dos et après, je marche 6 semaines. Et en 6 semaines de marche dans la montagne, ça peut être l'équivalent de, je sais pas, de plusieurs mois n'importe où. Donc c'est pas tant le fait que ce soit loin pour moi qui est important. C'est plutôt la manière dont tu abordes ta façon de voyager.
6: Tu voyages seule ou toujours avec ta fille?
5: Je voyage plus trop avec ma fille parce qu'elle a plus envie. Non, elle va avoir 20 ans là cette fin d'année et ça fait quelques années qu'elle fait sa vie quoi. Et donc moi j'ai dû réorganiser un petit peu les tiroirs dans mon cerveau pour est-ce que ça a du sens pour moi de voyager avec d'autres seule? Et j'ai pas de réponse encore. Je sais que j'aime bien être seule. Je suis quand même solitaire et j'apprends plus de moi dans la solitude du voyage.
6: Et en même temps, le fait de voyager seule permet d'ouvrir aussi des fois plus de portes et de créer plus de rencontres. Hein. Tu disais au début de cette émission, toi, ce qui t'a amené à te mettre en mouvement, à partir, c'était cette envie de rencontrer l'autre dans son humanité.
5: C'est exactement ça. Et parfois, ce sont des rencontres très fortes qui durent très peu de temps. Par exemple, ce dernier voyage en Norvège, j'ai marché les 15 premiers jours, il n'y avait absolument personne. C'était le mois de juin, il y avait plein de neige, personne dans la montagne. Ils avaient compris que ce n'était pas le bon moment. J'étais la seule à découvrir ça. Et je me souviens d'une rencontre avec un Norvégien qui venait du Cap Nord. Donc lui, ça faisait à peu près 4 mois qu'il marchait. Il avait commencé à ski. On a passé une journée ensemble. On a parlé littérature. Il m'a raconté toute sa préparation. C'était extra. C'est vraiment, je pense, une rencontre qui m'aura beaucoup marquée. Mais ça peut être aussi des rencontres qui sont rêvées. Notamment, je voulais m'arrêter absolument dans un refuge, dans un endroit dans Jotunheimen. On m'avait parlé d'une gardienne de refuge incroyable qui écrivait sur les femmes alpinistes. Alors je me dis, mais cette rencontre, elle est pour moi. Donc j'ai marché 3 semaines avec cette femme dans la tête, sous le Bjorg. Et j'ai rêvé cette rencontre et elle m'a animée pendant mes 3 premières semaines de marche en solitaire. J'arrive dans son refuge, elle n'est pas dispo en fait. Je lui avais même envoyé un de mes bouquins à l'avance pour qu'elle découvre qui je suis en tant qu'autrice et mon écriture. Je savais qu'elle parlait un peu français. Et là, je la vois, j'attends 2-3 jours, je porte ma tente à côté du refuge, il pleut, machin, bon. Et elle, pas dispo. Et je suis repartie, et sur le moment, j'étais déçue. Mais en fait, cette rencontre que j'avais imaginée pendant 3 semaines, ça m'a nourri 3 semaines. Et finalement, ça suffisait. Voilà.
6: Excellent. Mariette, aujourd'hui je te rencontre sur le stand de Transboréal où tu as écrit, tu présentes ton bouquin, donc il y en a eu plusieurs si j'ai bien compris. Donc quelle est la part de l'écriture dans ta vie? Est-ce que tu as toujours écrit en voyage? Est-ce que tu savais que tu allais écrire? Comment ça s'est passé? Et parle-moi de la place de l'écriture dans tes voyages.
5: Je pense que l'écriture dans ma vie, elle est hyper importante. J'ai été quelques années journaliste pour la presse montagne et vol libre. Et ensuite, quand j'ai basculé dans d'autres métiers, j'ai toujours continué d'écrire. Et je suis passée à l'écriture de livres un peu plus tard. J'avais ce besoin d'aller plus profondément dans les ressentis et dans la transmission qu'un simple article, qui pour moi est un petit peu superficiel. Et donc j'ai commencé à écrire et c'était plutôt... j'ai fait des choses assez différentes, mais un petit peu comme toujours dans l'autobiographie. J'ai fait un premier ouvrage avec Edmond Baudouin, un dessinateur à l'association. Donc c'est un éditeur bande dessinée. C'est marrant cette histoire. En fait, c'est jamais prémédité. C'est ça qui est rigolo. Edmond Baudouin, je le rencontre en 2017 à la fin d'une traversée des Alpes que je faisais avec ma fille. Elle avait 12 ans à l'époque. Et on voulait réfléchir sur la notion de frontière, de migration, de frontière. Donc on était vraiment sur le fil pendant un mois avec Lou. Et Edmond Baudouin, à ce moment-là, il est dans la Roya. Et il écrit Humain avec Troops. Donc il est tant qu'il est là. Et moi, je le rencontre donc à ce moment-là. Et il commence à me poser des questions sur la montagne, blablabli, blablabla. Et on a un échange qui se met en place, un échange mail. Souvent, moi, je lui écris des choses à ma manière, c'est-à-dire une phrase pour dire 10 000 pensées. Et lui, il me répond en dessin. Ça durait plusieurs mois. Et un jour, on se rencontre, parce qu'on se rencontre plusieurs fois quand même. Et un jour, il me dit, ben, tu sais, moi, je suis passée à l'association. Puis l'éditeur, en fait, il veut en faire un livre. Donc il m'en avait même pas parlé et le livre a été édité. C'était quasiment tout construit. C'était marrant. Cette première histoire d'un vrai livre édité. Et ensuite j'ai écrit un album pour enfants sur une petite fille qui disparaît parce que personne ne fait attention à elle et elle part en voyage. Donc il y a toujours cette notion vraiment de voyage dans ces livres que j'écris. Cet album s'appelle Soulevé. Ça veut dire rayon de soleil en norvégien. Et donc là, j'édite chez Transboréal, Le jour blanc dans le Hardanger. C'est mon premier roman, donc. Et l'idée de ce roman, c'est Lou, ma fille, va avoir 18 ans. Et je veux absolument, en cadeau de 18 ans, lui offrir un livre. Et pour moi, le livre, ce serait tout ce que je n'ai jamais réussi à dire en tant que maman à ma fille sur ce qui s'est passé dans ma tête depuis l'accident de son papa quand elle avait 4 ans. Et comment je l'ai élevée, pourquoi j'ai... était comme ci ou comme cela. Enfin, ce qui s'est passé en l'observant grandir. C'était vraiment ça. J'ai vraiment eu l'impression d'avoir vécu ces années comme j'ai de la chance, j'ai une enfant à faire grandir. Elle est merveilleuse, évidemment, c'est ma fille. Et moi, j'ai cette mission d'essayer de la guider ou de la faire grandir à peu près droit. Mais on ne dit jamais à son enfant, surtout à l'adolescence. Il y a des frontières qui se mettent en place, des non-dits qui sont créés par l'une ou par l'autre. Et j'avais vraiment ce besoin d'écrire un récit autour de ça. Sauf que je ne voulais pas rentrer dans le très concret de « à telle époque, tu es parti deux mois au Groenland, ça m'a fait bizarre ». Bon, non, j'avais besoin de prendre du recul et de sortir du récit qui pourrait devenir un peu gnangnan. Et donc je l'ai basé en Norvège au début du XXe siècle, pendant la construction de la ligne de fer Bergen-Christiania, qui va devenir Oslo. Et je plante le décor donc, dans un petit village qui s'appelle Finse. Pour moi, c'était le décor parfait. C'est-à-dire que suite à l'accident de Philippe, mon compagnon, on a vécu, en tout cas j'ai vécu, une période d'hyper-solitude, on va dire, que j'ai pris à bras le corps en fait et que j'ai accepté complètement et j'avais besoin même de ça pour avancer. J'avais pas besoin de m'étourdir, j'avais besoin d'aller dans le dur du truc.
6: Donc là, Lou a 4 ans à cette époque, hein, quand ton compagnon, le papa de Lou, décède d'un accident de parapente, si j'ai bien compris.
5: C'est ça. Donc Lou a 4 ans. Et donc dans l'histoire, ça correspond à un accident quand la petite gamine là, du livre a 5 ans. Et en fait, toutes les étapes importantes que je voulais partager à ma fille au moment de ses 18 ans, elles sont venues, mais dans ce contexte-là, un petit peu décentré du récit historique.
6: Donc c'est un livre à ta fille?
5: C'est vraiment un cadeau pour ma fille. Ouais, ouais, c'est vraiment une offrande. Et c'est rigolo parce que on a vraiment une sorte de pudeur l'une envers l'autre. Donc j'écris ce livre, je lui offre pour ses 18 ans. Et moi, je partais après 3 mois pour traverser l'Atlantique à la voile avec un ami. Et elle a attendu, parce qu'elle est en terminale, c'est sérieux la terminale, donc il fallait qu'elle passe son bac. Donc elle est restée 3 mois sans moi. Et elle a attendu que je parte pour lire le livre.
6: Est-ce que tu peux nous parler de quelques voyages que tu as fait avec ta fille? Donc j'ai bien compris, le premier c'était à 4 ans ou à 5 ans au Népal, ensuite tu l'emmenais en Afghanistan. Donc chaque année, comme ça, tu partais avec ta fille sous le bras?
5: Ouais, on est parti souvent en effet. D'autres voyages avec des amis, et ça c'était bien au Groenland. On a des amis voileux qui nous ont permis de voyager avec eux. Mais j'ai trouvé de plus en plus difficile de voyager seule avec elle quand elle grandissait. Comme si je ressentais, en tout cas pour elle, le besoin de s'ouvrir à autre chose que sa mère qui est dans son carnet, dans son introspection, dans ses bouquins, voilà. Et donc, au fur et à mesure des années, j'ai essayé de chercher des solutions pour voyager avec d'autres, mais en fait, j'ai jamais réussi. Donc, on a toujours voyagé seul, en effet. Mais c'est la vie, en fait. Quel voyage je pourrais vraiment... Je pense que les voyages qui m'ont le plus marqué, c'était ces voyages où j'étais dans une période quand même de deuil et que j'avais besoin d'emmener ma fille dans des lieux qu'affectionnait Philippe, le Népal, l'Afghanistan, le Tadjikistan, le Kirghizistan, tous ces pays-là. Et le quotidien est toujours plus difficile en réalité.

0: Maria, tu disais avant que tu as cette notion de sens hein, dans les voyages que tu choisis, ils mettent du sens, et tu disais je vais plutôt faire quelque chose à pied ou en vélo que de prendre l'avion. C'est vrai qu'on parle beaucoup de ça aujourd'hui, c'est par rapport aux problématiques climatiques ou comment sont dictés tes choix et comment est-ce que tu choisis tes voyages?
1: Ouais, c'est vraiment très lié à une problématique climatique et au changement. Ouais. Je pense que même si ce sont des gouttes d'eau et que certains diront « ça ne sert à rien, quoi qu'il arrive », bon, moi, c'est après, c'est avec ma conscience. Je ne suis pas extrême, je sais pas, peut-être qu'un jour, je reprendrai l'avion, je ne sais pas du tout. Mais en tout cas, j'ai moins d'envie d'aller à l'autre bout du monde et je n'ai plus du tout cette envie de consommer un lieu. Et dans tous les cas, pour moi, pour voyager, il faut qu'il y ait du sens. C'est-à-dire que ce soit pas juste je vais découvrir un coin, ah c'est beau, je prends une dizaine de photos et je reviens, je raconte ça à mes potes au retour. Et je pense que le sens a été beaucoup de je veux faire grandir ma fille en la décentrant de nos vies, avec tout ce que ça correspond en richesse, en facilité. Et voilà, de voir la misère, de voir des gens qui sont accueillants, de voir des systèmes D qui fonctionnent. Pour moi, ça faisait vraiment partie de mon plan d'éducation, on va dire, tu vois. Et maintenant, bah, le sens, évidemment, comme je suis toute seule, c'est plus compliqué. Et c'est vraiment porté par l'écriture. L'écriture ou alors une carte. J'adore les cartes. Et une carte, tu voyages, tu dis « Ah ouais, je vais aller là-dedans. Et peut-être que je pourrais passer par ce col-là. Et là, il y a un village. Ah tiens, il y a telle ethnie derrière. » Et il y a quand même au bout du compte l'idée de partager et d'écrire autour de ça.
0: C'est vrai que cette notion du sens, je crois que c'est bien de se la poser, la question. On part peut-être dans nos jeunes années pour explorer avec un guide du voyage. On va faire effectivement, on va accumuler les temples, enfin tous les sites touristiques à voir. Mais à un moment donné, ça suffit plus tout ça.
1: Ouais, c'est vrai, je pense qu'il y a des époques pour tout. Je pense qu'un jeune, il a besoin de bouger, de découvrir, d'être dans l'altérité. Et pour pouvoir ensuite comprendre ce que c'est qu'être un migrant qui arrive en France, par exemple. Si toi-même, t'as été dans une sorte de migration, dans une sorte d'inconfort, parce que tu sais pas où dormir, parce que tu débarques dans une ville mais t'as pas d'argent, tu dors dans la rue. Si toi, tu sais vivre ça, tu comprendras comment un jeune qui arrive chez nous, il est dans la grosse galère, en fait. Donc ouais, pour moi il y a vraiment un temps pour tout et je pense que c'est hyper important de voyager, d'aller à la rencontre de l'autre pour pouvoir le rencontrer à notre tour dans nos vies d'ici.
0: Mariette, t'as commencé à voyager il y a longtemps. Est-ce que tu observes des changements dans le monde? Est-ce que tu alors peut-être des changements dans le monde, mais des changements aussi en toi en tant que voyageuse?
1: Ouais, bah tu l'as dit, j'ai commencé il y a longtemps, c'est-à-dire que je suis vieille maintenant. Bah oui, bien sûr, on voit des changements. Je peux pas vraiment dire, j'analyse pas beaucoup en fait. Je prends ce que je vois et je prends ce que les gens veulent bien me donner. Mais j'aime pas trop faire des conclusions sur c'était comme ci, c'était comme ça. Parce que je te dis, l'humain, je pense qu'il restera toujours beau. Et plus il y a des choses galères et plus on est pessimiste, plus il y a des projets qui se montent et qui sont magnifiques. Donc toutes ces gouttes d'eau, pour moi, elles suffisent à me dire l'humanité, quoi qu'il arrive, elle est belle. Et quelque chose survivra à toute cette galère, quoi.
0: Ce que tu disais aussi qui m'a touché, c'est que l'humanité, c'est souvent dans les moments difficiles hein, où on se rend compte que y a ce lien, cette solidarité qui se met en place de manière complètement spontanée. Hein, je pense, tremblement de terre au Népal, tout le monde sort de sa maison et puis ils s'entraident les uns des autres. C'est vraiment dans les moments difficiles où on se rend compte que finalement, l'humanité, elle est là. Et on a tous envie d'être bon et d'être bien et d'être aidant pour son prochain.
1: Ouais, c'est sûr. Je pense que l'homme est bon. Clairement, après, on a tous des blessures et on est aussi happé par, je trouve, l'émotion immédiate. Par exemple, que tu parles de tremblement de terre à tel endroit de guerre à tel autre endroit. Et c'est très bien de pouvoir agir. Je trouve que c'est beaucoup plus difficile d'agir sur le long terme, en fait, de changer nos vies en étant assez ouvert pour au quotidien. Vraiment s'engager et pas sur « Oh là là, ça m'a touché cette histoire » et que 3 mois après, on a oublié.
0: Mariette Naudet, merci. Merci à toi. Donc ton dernier bouquin, c'est Transboréal, jour blanc dans le Hardanger. Peut-être la suite. Est-ce que tu sais quel sera le prochain voyage ou comment est-ce que tu vas le définir et trouver le sens et la destination qui fera sens pour toi?
1: Alors, j'ai une petite idée en tête qui se passe aussi en Norvège. J'ai découvert, en allant voir des amis dans le sud de la Norvège, que un soldat russe avait vécu dans la montagne pendant 3-4 ans. Il s'était échappé d'un camp nazi, donc c'était pendant la Seconde Guerre. Et il a vécu un peu comme un sauvage sur les hauteurs du petit village où habitent mes amis. Et on m'a parlé donc de cette histoire de Constantine. Et Constantine a disparu un beau jour et rentré en Russie et a fait quelques années de goulag parce qu'en fait il avait déserté. Donc le fait de s'échapper de ce camp nazi faisait de lui un déserteur. Et ça m'intéresse vraiment ce qui s'est passé. D'imaginer ce qui aurait pu se passer dans cette tête de ce jeune soldat pour qu'il décide de s'échapper, tout en sachant qu'il devenait déserteur, et qu'il décide, au bout de 3 ans, je pense, de grosses galères, parce que c'était des hivers, il faisait très froid, de rentrer chez lui en sachant qu'il allait faire ce goulag. Ça m'intéresse de voir ce qui va se passer dans cette tête, d'imaginer en tout cas.
0: Mariette, merci, merci à toi.
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0: Oh yeah! Bonsoir madame, messieurs, bienvenue à l'émission Direct Jazz, émission de la Radio Libre Albenacienne, fréquence 7. Toujours avec Sylvain, salut Sylvain!
1: Salut!
0: Tu vas bien? Oui, t'as l'air tellement beau que tu peux pas aller mal, hein?
1: Forcément.
0: Écoute, qu'est-ce que tu veux qu'on dise? Puis là, on est avec un groupe en entier, un groupe de 1, 2, 3, 4 musiciens. Le groupe s'appelle Faubourg 59. Qui c'est qui a inventé ça, ce nom-là?
2: On sait même pas, d'ailleurs.
0: Vous savez pas?
2: Si on a trouvé par hasard.
0: Par hasard, tu l'as trouvé dans la rue?
2: Raconte.
0: Alors, on a joué. Hein,
3: moi, j'avais plein d'idées de noms, mais c'était plus qui rappelait un petit peu l'ambiance new-yorkaise, tout ça. Personne n'en voulait. Donc, voilà, comme j'habite au 59 Faubourg d'Entraigue.
0: Ah, là, c'est Bertrand qui parle, Bertrand.
3: Voilà, donc,
0: c'était
3: un collègue qui a proposé 59 Faubourg. Je dis, ben non, 59 Faubourg, vaut mieux Faubourg 59, c'est plus joli.
0: Bravo.
3: Voilà, ça s'est fait comme ça.
0: Alors, il y a quatre gars, il y a un saxophone ténor qui s'appelle Bertrand, il y a un saxophone alto qui s'appelle Georges. Salut Georges.
4: Bonjour.
0: Ça va bien?
4: Ça va.
0: Alors toi, t'es du quartier aussi?
4: Ah oui, du quartier, pas loin du 59 Faubourg d'Entraigue.
0: T'es à Valls aussi?
4: À Valls aussi, oui.
0: Ah.
2: Il est au 59 et demi, lui.
0: Dans la même rue? 59 bis. Bise. Dans la même rue?
4: Au château. Au château, je suis.
0: Tu habites au château? Ah, même? C'est où ça? En haut?
4: C'est le centre. Centre de Valls.
0: C'est un lieu, ça, ou c'est un...
4: C'est un lieu dit, oui. Okay. Autour de l'ancien château de Valls.
0: Okay. Bon, puis on a Pierre-Julien. Pierre-Julien au piano.
5: Bonjour.
0: Salut Pierrot, comment ça va?
5: Ça va, merci.
0: Bon, Pierre-Julien, c'est un nouvel arrivant. C'est un Lyonnais que je connais depuis un petit moment. Puis Pierre-Julien, il joue du piano.
5: C'est ça. Bon, nouvel arrivant depuis 10 ans quand même, hein.
0: Ben, c'est 10 ans, mon gars, c'est pas long.
5: C'est pas encore de...
0: Ça fait 10 ans que t'es là déjà?
5: Eh ben ouais, ça fait 10 ans, ouais.
2: Mais à l'échelle de sa vie, ça fait beaucoup, hein. Il a 12 ans, ça fait pas mal à l'échelle de sa vie.
5: Plus d'un quart de ma vie.
0: Moi, ça fait 25 ans, alors tu vois, ça va vite. OK, il y a Pierre-Julien qui est là au piano. Salut, Pierrot. Toi, tu joues dans plein d'orchestres, toi?
5: Eh ben, donc avec Faubourg 59 depuis un peu le début avec Bertrand, et puis avec Klaxon.
0: Ouais.
5: Voilà, au clavier, du coup, plutôt orgue Rhodes. Et voilà, c'est déjà pas mal.
0: Klaxon, c'est le band que j'ai déjà vu, là. Klaxon, c'est le gros band de fond.
5: Ouais, c'est ça.
0: Ça s'appelle Klaxon.
5: Ça s'appelle Klaxon. Okay. On est 10-11 avec...
0: Avec voilà, Clément, le band de avec... Clément.
5: Tout
0: Clément
5: à fait,
0: Clément Couineau qui est venu ici, c'est d'ailleurs, ça. Quelques fois, d'ailleurs. OK, ça, c'est Klaxon.
5: Klaxon,
0: ouais. Ben, écoute, tu chômes pas.
5: Non, bah...
0: Tu répètes déjà régulièrement avec
5: ouais,
0: gars,
5: répéter toutes
0: avec
5: les semaines en alternance avec Faubourg.
0: Deux fois par semaine, donc
5: tu bah donc, une semaine une Klaxon, chacun. Une semaine Faubourg. Okay. Ouais, okay. C'est déjà bien les suffisant.
0: Puis le contrebassiste...
2: C'est moi.
0: Connu de la région, un pilier ardéchois.
2: Voilà.
0: Il s'appelle Didier.
2: C'est moi, Didier.
0: Voilà. Comment ça va, moi, Didier?
2: Ben moi, ça va toujours. Hein.
0: Nous, on se connaît depuis ce moment.
2: Oh, ben oui, on a...
0: Ça fait 25 ans. On s'est connus dès le début.
2: 25 ans, eh bien.
0: À peu près, parce que tu es déjà à la maison d'Olive.
2: Et voilà, ça fait...
0: Ça fait combien de temps, la maison d'Olive?
2: 30 ans.
0: Bah, tu vois, tu es venu au début.
2: Voilà, tout à fait.
0: Voilà.
2: Quand je dis 30, c'est plutôt un peu plus, d'ailleurs. Mais...
0: Oui?
2: C'est plutôt... Bah, 36 ans, tiens, elle est 36 ans. 36, ouais.
0: OK.
2: Ça commence à faire, hein.
0: Puis toi, tu jouais avec Nadège?
2: Oh, j'ai joué avec pas mal de gens ici, ouais. Ouais, j'ai joué avec
0: tout le monde, hein.
2: Les anciens se rappellent de moi avec la mémé, avec...
0: La mémé, je la connais pas, je sais pas. Ah, tu jouais aussi avec Yves, notre ami Yves Dupuis.
2: Aussi avec Yves Dupuis, avec les souliers à bascule.
0: Comment il s'appelle, le chanteur
2: Moïse.
0: Moïse,
2: voilà.
0: Ah, je l'ai vu.
2: Avec plein de monde, voilà. Donc,
0: Moïse.
2: Voilà, on fait son petit bonhomme de chemin, on se promène.
0: Tu joues avec qui, à part de Faubourg
2: 59? Oh, bah là, on joue un peu avec le fabricophone aussi, avec les instruments fabriqués maison, là, par un... Okay. Un fameux Bernard qui a des idées phénoménales et fantastiques.
0: Okay.
2: Quoi, hein?
0: Ouais.
2: Et voilà, puis sinon, bah, je joue à droite, à gauche, comme ça. Quoi.
0: T'aimes ça.
2: Voilà, toujours.
0: T'es content.
2: Ouais, on est toujours bien à jouer. Hein.
0: OK. Puis, racontez-nous un peu l'historique de votre groupe. Allez, Bertin.
3: Alors, moi, j'écoute du jazz depuis tout jeune. J'ai commencé par écouter du swing de la Nouvelle-Orléans. Et puis plus tard, quand j'étais à la fac, j'avais des copains musiciens qui jouaient plutôt d'un jazz plus récent, enfin je veux dire plus des années 50, on va dire. Et puis je crois que je me suis un peu arrêté là, parce qu'après j'ai continué à écouter, mais je crois que vraiment la musique qui me plaît, c'est ces années 50-60. Et plutôt justement cette musique que j'ai découvert qui s'appelle le hard bop en fait, qui est une musique de la côte est. Et c'était un vieux rêve hein, parce que moi pour moi je fais de la musique depuis longtemps mais du jazz je m'autorisais pas trop à en jouer et puis il y a quelques temps j'ai proposé à Pierre Julien de
0: parce que tu joues dans le band de Klaxon.
3: Oui, je joue dans Klaxon aussi, ouais. Ouais, ouais. Et je fais aussi des cloches dans la Bucantada, la Batucada de la vallée de la Volane.
0: C'était où la fac?
3: Comment?
0: La fac, tu dis à la fac.
3: J'ai fait mes études à Rennes, moi.
0: Ok, toi, t'es pas Ardéchois pur.
3: Non, moi, je viens de Bretagne, ouais.
0: Puis qui c'est qui est Ardéchois pur?
2: Il y a Georges, hein?
0: Il y a que juste Jean.
4: À moitié, oui.
0: Par mon père. T'es pur, ici, toi. T'as vécu ici dès ton enfance?
4: J'ai passé mes vacances.
0: Ok,
4: Ouais, on était à Lyon.
0: T'étais à Lyon, toi aussi, ok. Pierrot aussi. Moi aussi, d'ailleurs, je suis venu de Lyon. C'est parce que j'étais à Lyon que j'ai trouvé ça ici.
2: Mais toi, t'as bien l'accès à Ardéchois quand tu parles.
0: Moi, j'ai accès à
2: Ardéchois. Ouais, carrément.
0: C'est derrière la quartier. juste après les Oliviers. On parle tous comme ça, là. Et puis, ben, cool, les gars, c'est bien. Puis là, vous faites comme tout le monde. Vous cherchez des dates ou non? Vous répétez juste?
3: Ben, le projet, c'est d'essayer de monter un répertoire déjà. Et puis, effectivement. Là, on a fait deux petits concerts privés. On va jouer à Jaujac le 13 à la DRAC.
0: C'est quoi la DRAC?
3: La DRAC, c'est une brasserie.
0: Ah.
3: La brasserie de la bière qui s'appelle la DRAC.
0: À Jaujac, c'est nouveau?
3: Bon, ça fait quelques années que ça existe. Mais là, ils ont monté un petit établissement où on peut jouer de la musique.
0: C'est sur la place?
3: Donc, non, c'est dans la rue. Dans la rue derrière, la place. Okay. Et donc, c'est le 13 juillet qu'on va jouer là-bas. Puis après, on va faire un autre concert privé en Isère. Alors là, c'est Georges qui nous a...
0: En hiver.
3: En Isère.
4: En Isère, oui, parce que ça sera le 18 juillet. Je pense que ça ne sera pas l'hiver.
3: Voilà. Bon. Et puis, on espère trouver des dates dans le courant de septembre-octobre.
0: Voilà. Okay. Comment vous faites, là? Vous travaillez une fois par deux semaines, donc. Quelqu'un vous apporte des morceaux que vous voulez travailler. Vous faites quoi là? Vous faites quoi? Vous écoutez des versions? Vous copiez? Qu'est-ce que c'est quoi votre...
3: C'est
0: comment
3: ça.
0: Vous procédez?
3: On écoute beaucoup, on propose, on voilà. Alors souvent, en fait, à chaque répétition, on mange une pizza.
2: C'est important.
3: Donc,
2: très important.
3: Donc il y a une heure de dégustation de pizza
4: dans
3: et
4: le
3: du coup,
4: c'est d'origine.
3: Voilà. Et c'est l'occasion de pouvoir discuter.
0: Tu manges la pizza de Thierry?
3: De Thierry.
0: Pas Thierry, oui, non. Yannick?
5: Oui, c'était la pizza de Yannick la semaine dernière.
3: Ah oui,
0: pizza
3: d'accord.
0: Yannick avant, ce coin. Là.
3: Ouais. Ah oui, c'était celle-là.
0: Lui, Jean Jaurès, j'ai écrit cette semaine, sa pizza était extraordinaire.
3: Ah oui.
0: Ouais. Ouais. Puis après, vous pouvez faire une suggestion de ma part. Vous pouvez faire des comme Sylvain fait, des soirées pyjama. Vous faites ça, hein? Sylvain, avec son groupe, comment il s'appelle ton groupe? Revox?
1: Revox, oui.
0: Sylvain, il y a un groupe, Revox, ils sont trois.
1: Oui, on fait des soirées pyjama, on se retrouve chez le percussionniste et puis on passe toute la nuit à jouer ensemble.
0: Ah oui, ils font une soirée pyjama, les autres. C'est super.
1: J'en fais une ce week-end.
0: Faut faire ça.
5: Après, nous, on joue moi, je joue avec des personnes âgées quand même un peu, donc toute la nuit, c'est pas possible. Hein.
0: Non, c'est
5: Didier, Bertrand, et non, c'est pas possible.
0: C'est vrai, les autres, c'est trois jeunes. Ils font du reggae en plus, imagine. Fume de la moquette, puis ça joue toute la nuit. Bon, mais c'est cool. Bon, écoute, ça vous dit pas de nous jouer un petit morceau en attendant?
2: Allez.
0: Hein? Ils vont tous se lever.
2: Carrément.
0: Puis, Didier, c'est bon, là? Tu vas te lever? T'es encore capable de te lever?
6: Bon,
0: t'es encore capable de te lever? Ben, moi, des fois, je trouve ça dur de se lever. Ben, je reste debout. Comme ça, j'ai pas besoin de me lever. Et puis après ça, ils vont jouer un morceau qui s'appelle Silver Serenade, la sérénade argentée de Horace Silver, parce que Silver, c'est le nom de Horace. Horace Silver. Horace Silver qui a écrit plein de belles chansons qu'on joue encore. Entre autres. Puis, on peut le faire. Il y a plein de chansons là. Alors, quand vous voulez, on est parti. C'est bon.

0: Yes, toujours à l'émission Direct Jazz, où on vient d'entendre le quatuor nouvellement formé qui s'appelle Faubourg 59, parce que c'est une adresse de Vals-les-Bains.
1: Voilà, tout simplement.
0: C'est pas compliqué. Hein?
1: Où on peut manger des pizzas.
0: Où tu peux manger des pizzas chez...
1: Kazaoui.
0: C'est Kazaoui, ça s'appelle?
1: Alors, c'est pas l'adresse du Kazaoui, hein? D'accord.
0: C'est ça. Rue Jean Jaurès.
1: Lou Kazaoui.
0: Disons, là où Lou Kazaoui.
2: Les pizzas, mais viennent pas de là-bas, quoi.
0: C'est rue Jean Jaurès, hein? C'est près de la mairie, c'est ça, je suppose?
3: Oui.
0: Près de la mairie, puis le gars, il s'appelle Yannick. Puis c'est monstrueux. Allez-y, les enfants. Très, très, très bon.
4: Un voisin de la Bastide.
0: Ouais, t'as un nouveau voisin, oui. Puis, yes, sir, madame. Cool, les gars. Ben, c'est bien.
2: Ben, c'est bien, oui.
0: Ça vous fait une sortie. Une fois par deux semaines.
2: On est bien, ouais. Hein? Ouais.
0: T'es content.
2: Bien, bien sympa.
0: Fait de la musique ensemble. Après, ouais. Vous mangez, vous répétez avant ou après la pizza?
2: Tout non, après, il faut aller le ventre plein d'abord.
0: Ah, ça commence avec la pizza.
2: Ah, bah ouais.
0: Bon, c'est ça. Vous avez du coup. Hein?
1: Mais je tiens à rappeler qu'en fait, on n'est pas un quartet, on est un quintet. Okay. Parce qu'il y a tacos aussi.
2: Ah, et voilà. Tacos, c'est le chien.
0: Ah, il y a le chien. Ah, il y a le chien de Zizier. Comment qu'elle s'appelle?
1: Tacos. On mange des pizzas, mais on a tacos avec nous.
0: Ah, tacos. Bon,
2: il parle pas souvent, mais...
0: C'est un chien?
2: C'est un chien,
0: okay.
2: Ouais.
0: Okay. Tacos.
2: Il est au poil, ce chien.
0: Ah, ouais.
1: Ah, il est brave. Il est super brave.
0: Bon, mais merveilleux. OK. C'est bien. Mm-hmm. On aime ça. Vous aimez ça. Donc, ça fait que vous avez fait, à ce jour, son compte, fait à peu près... deux répétitions par mois pendant un an, ça fait 24 répétitions.
1: Ouais, on est perfectionniste. Alors, ce qu'il y a, c'est qu'on a, on a passé beaucoup de temps aussi au début à chercher un trompettiste parce que l'idée, c'était quand même d'essayer de reformer le quintet tel qu'il existait dans ces années-là.
0: Ah bah ouais.
1: Tel que toi, tu l'as vécu. Et non, on n'a pas trouvé. Donc, on a un trompettiste, un saxophone alto qui prend place.
0: Ça marche très bien.
1: Et ça le fait, ouais, ça le fait bien. Bon, ça le fait bien.
0: Ouais.
1: Bon, ça a été un petit peu une concession, hein, j'avoue, parce que...
0: Ouais, t'as jamais ça, ouais,
1: le, au niveau du son, le sax ténor et la trompette, c'est quand même...
0: Trompette, hein.
1: Alpha et l'oméga.
0: Irremplaçable.
2: Ouais, mais Georges, il a fait un joli chèque à Bertrand, ils ont réussi à s'arranger, comme ça, donc c'est bon.
1: Non,
2: donc il a accepté,
1: Georges, il joue très bien et ça le fait super bien.
0: Donc, tu me disais, vous écoutez beaucoup de musique, hein? C'est comme ça qu'on apprend, hein? Il faut écouter de la musique. Écouter de la musique. Puis c'est bien d'aller écouter la même musique l'année d'après parce que tu l'entends plus de la même façon, ah, déjà.
2: Ouais, puis surtout quand tu perds un peu d'audition entre les deux. Ouais, c'est...
0: Tu perds d'audition, toi?
2: Non, ça va.
0: Non, moi, j'ai pas perdu d'audition. Moi, j'ai eu l'intelligence. Ben, moi, j'ai joué beaucoup fait beaucoup de musique pop, la télé, tout ça, des bandes de rock. Mais j'ai eu l'intelligence de me protéger les oreilles.
2: Ah.
0: Je dis ça parce que j'ai beaucoup de mes mêmes amis qui ont joué ensemble. Ils n'entendent plus rien. Ben, moi, j'ai me suis bougé les oreilles. Puis voilà. C'est important de se protéger les oreilles tout le temps.
1: Ouais, puis quand on a des acouphènes, c'est vraiment très désagréable, quoi. C'est insupportable. Donc je pense que ça, c'est très important.
0: Prenez soin de vos oreilles, les enfants, surtout. Puis même, oui. Je dis ça comme ça, là, je vais faire papa Pierre. Là. Mais quand vous allez à des concerts, soyez pas gênés de vous mettre des bouchons. Parce que c'est les oreilles, il y en a juste une paire pour toute ta vie. C'est comme
1: c'est
0: bon, voilà. Hey, les enfants, on écoute un peu de musique?
2: Allez.
0: Qu'est-ce qu'on écoute?
1: Alors, on va écouter Hank Mobley sur un morceau, parce qu'en fait, on voulait illustrer le fait que le hard bop, c'est une musique qui puise un peu ses origines dans le... Enfin, qui dérive du bebop, mais en fait, qui va repuiser un petit peu dans les racines du blues et du gospel. Et là, c'est un morceau qui illustre bien les origines du gospel dans cette musique. Donc, on va pouvoir l'écouter ça avec Hank Mobley.
0: Hank Mobley. On y va, Sylvain, merci.

0: Whisper Not, Benny Golson, l'orchestre Faubourg 59, à l'émission Direct Jazz de la radio Fréquence 7, radio libre albanacienne, à laquelle vous pouvez adhérer pour la modique somme de 25 roubles. Ou des francs.
1: Vous êtes un bureau de change, là.
2: Ben nous, on a adhéré avec l'association... Hommes-femmes.
0: C'est quoi ça, hommes-femmes?
2: L'organisation minuscule du funk en Ardèche méridionale. Hein.
0: Comment ça s'appelle?
2: L'homme-femme.
0: Ah oui?
2: Oui.
0: C'est
2: l'association qui gère le festival, le plus petit festival de funk en Ardèche.
0: Ça a eu lieu déjà, là.
2: Voilà.
0: Ça a bien été?
2: Ouais, c'était super. On a eu plein de monde, c'était chouette.
0: Cool.
2: On a eu une météo. Nickel. Par rapport aux
0: hommes-femmes, ça s'écrit comment? Pas hommes-femmes.
2: O-M-F-A-M.
0: Ok, hommes-femmes, d'accord.
3: Il est un peu frisquette quand même, hein?
2: Oui,
0: c'était froid.
3: Mais il n'y a pas eu de pluie.
0: T'as joué, vous avez joué, vous autres? Non,
3: non.
0: Ok, c'est d'autres groupes que vous faites venir.
2: Ouais, on était au bar, nous.
0: Non, mais vous, quand je dis vous, je veux dire, Klaxon n'a pas joué, là.
3: On a joué l'édition précédente, la première.
0: Ah, c'est ça, c'est pour ça.
3: Et puis là, l'idée, c'était de faire venir aussi des groupes un peu d'envergure aussi. Okay. Les Bud Shakers qui sont venus de Lyon, c'était très chouette. Ouais.

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1: 3, 4, 2 ans.
2: J'essaie de se tenir au courant, mais c'est tout. Mais bah ouais, parce qu'en fait, quand on...
3: Alors, Salvador, il vient d'où? C'est quoi l'île?
2: Il vient d'une petite ville balnéaire qui est un peu au nord-est de... Au nord-est de New York, donc il est à une
3: île. Il n'est pas dans l'île, comment ça s'appelle l'île en face
2: d'Afrique? Ah oui, il est originaire du Cap Vert, ouais.
3: Ah bon, ouais, voilà.
2: Son père est originaire du Cap Vert. Hein? D'ailleurs, son nom de famille à l'origine, c'est Silva. Comme on voit des.
3: J'ai un ami, Martin Fournier, que tu connais, tu ne l'as pas connu. Il était ici, il a passé quelques mois à Aubenas. Il a fait une vidéo sur lui, parce que lui aussi, il trippe sur la vie d'accord. de Horace Silver. Ah. Puis il a fait un petit film sur l'histoire de Horace Silver.
2: Ah ouais. Voilà, et puis quand on parle de Hard Bop, c'est difficile aussi de ne pas parler de la maison d'édition Blue Note, qui a quand même. Qui est vraiment la maison de référence, quoi. Et c'est comme ça qu'en fait j'ai découvert cette musique-là. Hein. C'est par des compilations d'albums. Une compilation qui s'appelle notamment Blues and Groovy. Il y a 2 volumes. Et c'est par là que je suis un peu rentré, je suis un peu tombé dans le Hard Bop.
3: Le Hard Bop et le Bebop. Il y a une différence entre les deux? Moi non, je connais pas ça.
2: Ben, le hard bop est plus le bebop, c'est une musique qui était rapide et qui était plus une musique faite presque pour les musiciens, quoi. Et alors que le hard bop est plus plus populaire, plus d'ailleurs il est on dit qu'il est plus funky, hein. Il y a plus justement toutes ces origines populaires de blues, de gospel. Et donc, c'est vraiment une musique plus dansante, plus voilà. Moi, c'est ce qui me plaît dans la musique en général, c'est de faire une musique sur laquelle on peut danser. Ouais.
0: Okay. Ce qui est pas évident avec Horace, avec Silver Serenade, qui était une petite balade, mais il y en a d'autres dans le répertoire qui sont effectivement beaucoup plus.
2: On va peut-être le voir avec le morceau suivant. Avec,
3: qu'est-ce que vous jouez là? Qu'est-ce qu'on écoute la prochaine fois, le prochain morceau?
0: Eh ben, qu'est-ce qu'on avait?
3: Il reste pas beaucoup de temps, les enfants. Il nous reste. Est-ce qu'on voulait jouer un morceau ou vous voulez écouter un morceau?
2: On va jouer un morceau.
3: Puis après ça, on met notre ami, petit hommage à notre père.
2: C'est ça.
3: OK, on joue un morceau. Allez, on est parti. Okay. Les gars, Didier va se lever. Il est élevé, il a réussi à se lever. Il va se mettre derrière sa contrebasse. T'es devant, là. T'es mal posé, là. T'es derrière, c'est bon. OK, il est derrière sa contrebasse. Il a les cordes dans ses doigts. Et puis Pierrot aussi, il a les mains sur le keyboard. C'est beau. Puis Georges, il cherche la partouche. Mais Bertrand, lui, il est total équipé. Il a une tablette. Tablette électromagnétique avec un saxophone ténor. Vous avez 2 becs en plastique en ébonite, c'est bon ça? Hein? Vous jouez des becs. On n'a pas parlé d'équipement. On aurait pu parler d'équipement.
4: C'est vrai, mais.
3: Ça n'a pas trop d'intérêt. Non, mais ça n'a pas d'intérêt, mais je vois que je remarque que vous avez 2 becs en ébonite. Hein? Alors, ça somme dans.
4: Un noir et un blond.
3: C'est ça, un noir et un blanc. C'est bon. On est parti? Vas-y.

0: Faubourg 59. Merci les gars. Merci les gars d'être venus à l'émission. C'est super. Bon, merci. Puis écoute, on lâche pas. Hein? On aime ça, vivre la musique.
1: On lâche pas la patate.
0: On lâche pas la patate. Puis faut pas lâcher. On a besoin d'amour puis de musique dans ce monde de brut. Didier?
2: Tu parles de quoi?
0: Je parle de moi. Ça, il faut faire la différence. Puis, thank you very much encore une fois. Puis, on va annoncer, pour ceux qui ne le savent pas, on a eu une grosse perte cette semaine. Notre ami Sonny Rollins, qui est décédé lundi, le 25 mai, donc, à l'âge de 95 ans. Puis, lui, il a fait beaucoup, beaucoup de musique. Ceux qui ne connaissent pas Sonny Rollins, vous allez sur YouTube, puis... Il y a un inventaire, puis c'est un monsieur fabuleux. Moi, je l'ai vu à Vienne à un moment donné, c'est extraordinaire ce gars-là. C'est merveilleux. Vive Sonny Rollins, mais il est parti pas loin, il est pas loin. Mais voilà. Fait que pour le remercier de tout ce qu'il a fait pour nous, on va faire jouer une chanson.
1: Oui. Allez, hein? Il a laissé quelques petites vidéos où il nous dit « Écoutez la musique, soyez bons, soyez... »
0: C'est ça qu'il dit?
1: Ouais, ouais.
0: Ah ouais, ben c'est ça.
1: C'est très touchant. Et...
0: C'est ça, Sonny. Ouais.
1: Il remercie tous les gens qui l'ont écouté. Enfin, ah ben. Ouais. Voilà.
0: Sonny Rollins, il y a beaucoup à dire sur lui. Ben là, on va l'écouter plutôt. Ben merci encore, Pierrot. Merci, Georges. Merci, Bert.
1: Merci, Pierre.
0: Merci, Didier.
2: Merci
0: Toka, comment il s'appelle? Taco?
2: Tacos.
0: Puis Sylvain. Puis on lâche pas la patate. Puis,
2: super, merci bien.
0: J'ai frappé le truc. J'ai frappé ma main sur la table.
2: Il aime pas bien
0: ça. Ça fait bouger la peau du haut par là. OK, bye. Merci. Bisous à tout le monde.
1: Merci.

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Chaque génération, sans doute, se croit vouée à refaire le monde. La mienne sait pourtant qu'elle ne le refera pas. Mais sa tâche est peut-être plus grande. Elle consiste à empêcher que le monde se défasse. Héritière d'une histoire corrompue, où se mêlent les révolutions déchues, les techniques devenues folles, les dieux morts et les idéologies exténuées, de médiocres pouvoirs peuvent aujourd'hui tout détruire, mais ne savent plus convaincre. L'intelligence s'est abaissée jusqu'à se faire la servante de la haine et de l'oppression. Cette génération a dû, en elle-même et autour d'elle, restaurer, à partir de ses seules négations, un peu de ce qui fait la dignité de vivre.

menacée de désintégration. Elle sait, elle devrait, dans une sorte de course folle contre la montre, restaurer entre les nations une paix qui ne soit pas celle de la servitude.

vérité mystérieuse, fuyante, toujours à conquérir. La liberté est dangereuse, dure à vivre autant qu'exaltante. Nous devons marcher vers cette lutte, péniblement, mais résolument, certains d'avance de nos défaillances sur un si long chemin.

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